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0: C'est exactement ce que nous voulons.
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0: peut pas se passer mal, il me semblerait. 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
0: 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Ça veut dire que les jeunes... 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
1: Par-ci, par-là. Et bien sûr.
0: Ah, oui. Oui. Et je crois l'avoir dit, pour vivre de notre métier dans notre pays, il ne faut pas aimer ce travail, il faut être passionné. 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Si ce casse la gueule, ça ramassera tout ça.
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0: Est-ce que je peux vous aider?
1: Qu'est-ce que c'est?
0: J'ai dit, est-ce que je peux vous aider?
1: Ah! Qu'est-ce que vous voulez dire?
0: Vous voulez mon autographe?
1: Non, il était en train de nous expliquer qui vous étiez et je vous ai regardé. Ensuite, il a enchaîné sur autre chose et j'ai continué à vous regarder. Ça fait cet effet-là quand j'ouvre la bouche.
2: Y a un problème?
1: Non, aucun problème.
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1: Je suis désolé de masquer de cette façon, et je ne veux pas masquer ni faire une tête comme si j'avais un problème.
0: 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Il faut que vous en changiez tout de suite!
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0: cela est bien. Et comme je suis heureuse d'aller un peu courir dans les bois. Je suis si lasse de vivre enfermée dans ce château. Et puis, qui sait, je rencontrerai peut-être mon prince charmant. Vous savez, je crois qu'il est déjà venu me voir.
1: Adieu, princesse. Pardonnez-moi, mais il faut que je vous abandonne ici.
0: Ici ? 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

0: Bonjour, shérif. Ça fait rudement plaisir de vous revoir.
1: Ah ouais.
0: On a eu une folle journée.
1: Vraiment folle.
0: On était là, hein?
1: Ouais, ouais.
0: Bien peinard.
1: Ouais.
0: On faisait des petits travaux autour de la maison.
1: On était là.
0: Quand tout à coup, sans prévenir, ces jeunes gens, ils sont arrivés, ils ont commencé à se suicider un peu partout.
2: Celui-là, par exemple, il a plongé la tête la première dans le broyeur là-bas derrière.
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1: Ah ouais, notre vie.

0: devez vraiment me prendre pour un débile profond pour essayer de m'embobiner avec vos histoires.
1: Non.
2: Non,
1: pas débile.
2: Ah, non.
1: Plutôt ouvert d'esprit.
0: J'aimerais que vous m'expliquiez un truc, parce que j'avoue que j'ai un peu de mal à comprendre.
2: Quoi ?
0: Vous dites que vous étiez en train de travailler quand ce jeune s'est précipité et s'est fourré la tête dans le broyeur à bois.
2: Ah, c'est la vérité.

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5: 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Entre le canal de Brienne, le canal du Midi et la Garonne. Journée coup de pouce, organisée par le Crous de Toulouse, Occitanie. Donnerie, action sociale et animation pour les étudiants de la Ville Rose.
6: Bonjour.
5: Vous êtes étudiant ?
6: Oui, étudiant à Sciences Po Toulouse.
5: En quelle année ?
6: Première année, c'est la rentrée là, hier.
5: Toulousain ?
6: Pas du tout, j'habite à l'île d'Oléron de base.
5: Mince. Alors ça fait combien, une semaine que...
6: Oh, je suis arrivé vendredi.
5: Dans une chambre du Crous ?
6: Exactement, à Armand du Portal.
5: Et qui était plutôt vide ?
6: Plutôt vide. Du coup, ça fait plaisir qu'il y ait des choses organisées comme ça pour aider les étudiants, en plus de la bourse et tout ce qui est déjà mis en place. Donc ouais, ça aide vachement les étudiants, je trouve, et bah, c'est bénéfique, hein.
5: Alors je vois que vous avez un carton sous le bras là, qu'est-ce que vous avez pu alors trouver ici ?
6: Alors j'ai pu prendre du lait, des pâtes, du riz, j'ai pu avoir des haricots verts, tout ça, donc première nécessité, franchement c'est super.
5: Ça fait du bien au budget ?
6: Voilà, exactement. C'est ça.
5: Tu t'appelles comment ?
6: Paul.
5: Et tu as ?
6: J'ai 18 ans.
5: Merci beaucoup.
6: Pas de soucis, merci.
7: Là, je suis en IUT à Blagnac, j'appelle El Mesrouy à Noir. Et bah, du coup, là, j'étais rentré et j'ai vu qu'il y avait ça. Ils donnent des trucs et tout, du coup, je suis venu.
5: Et vous avez, mais juste par hasard, vous n'avez pas eu l'information ?
7: Non, j'avais eu l'information, mais de base, j'étais en cours, je comptais pas rentrer. Et en fait, là, j'avais vu que j'avais un trou, du coup, je me suis dit, je vais rentrer un petit peu. Et j'avais pas pensé que c'était aujourd'hui. Du coup, bah, je me suis dit, bah, je vais passer et voilà.
5: Et plutôt satisfait de ce que vous avez trouvé ici ?
7: Oui. Bah, je pensais pas qu'il allait avoir autant. Du coup, ouais, c'est sympa.
5: Allez, un petit échantillon de ce que vous avez alors ?
7: Bah, j'ai eu un petit peu de vaisselle, un petit peu de nourriture, des pâtes, du riz. Et après, j'ai pris bah, surtout de la vaisselle parce que je n'avais pas beaucoup. Des assiettes et voilà.
5: Et du coup, tout ça, ça tombe plutôt
7: ouais,
5: bien.
7: Ouais, ça tombe plutôt bien du coup. Parce que de toute façon, je comptais en acheter, donc bah, au moins, ça me fait économiser quoi.
5: D'accord.
7: Voilà.
5: Et là, vous êtes installé en CTU et...
7: Oui, là, je suis ici justement à la résidence.
5: D'accord.
7: Voilà.
5: Et du coup, bah, tout ça, ça va vous donner
7: ouais, voilà, ça va me... pouce, quoi, ouais, ouais, voilà, c'est très bien.
5: Merci beaucoup.
7: Merci, de rien.
5: Vous embêtez un petit peu
8: bah, allez-y, si vous voulez, pas de soucis.
5: C'est pour Radio Campus à Toulouse.
8: Mm-hmm.
5: Vous êtes venus ensemble tous les deux ?
9: Ouais, tout à fait.
8: On vit ensemble en logement couple Crous.
9: On a emménagé ensemble hier.
5: Dans quel cursus ?
9: Moi, je suis en économie et en gestion appliquée. Et elle est en...
8: En LEA, donc licence en langue étrangère appliquée.
5: En train de finir ou vous commencez ?
9: On commence tout juste.
8: Ouais, première année.
5: Première fois à Toulouse ?
8: Mm.
9: Moi, non, ça fait déjà un an, j'étais en prépa l'an dernier. Mais première fois à deux.
5: Ouais, plutôt content, satisfait de cet accueil de la part du Crous ?
8: Oui, pour l'instant ça va.
7: C'est royal, hein.
8: On est plutôt content,
7: hein,
8: oui. C'est... Dit,
9: franchement, j'ai entendu dire que c'était une première pour le Crous de Toulouse, mais c'est incroyable. Franchement, pour tous les étudiants, nous, par exemple, au niveau de la vaisselle, tout ça, ça va, mais je sais qu'il y en a, c'est pas forcément l'aide de leurs parents, c'est incroyable.
8: Ouais.
9: C'est que c'est gratuit et t'as un peu de tout, c'est un vrai coup de pouce, hein, ça porte bien son nom.
5: Alors là, par exemple, qu'est-ce que vous avez pris déjà ?
8: Bah là, on a pris un peu du matériel pour la salle de bain, comme des tapis de bain, etc. Et après, on a juste acheté pris un petit peu de vaisselle pour,
9: ouais. Moi, pour bah, commencer. Là, on a du gel douche, tout ça. Un petit gobelet. Moi, j'ai deux petites assiettes, parce que je me dis qu'elles seraient jolies pour les desserts.
5: Ah, voilà. C'est vrai.
9: Et c'est tout. Et là, on va voir, hein, distribution alimentaire, ça a l'air sympa. Mais c'est cool et c'est important, moi, je pense, de documenter cet événement, justement. Parce que c'est une première et c'est important. Moi, je pense que ça apporte que du positif pour les étudiants. Voilà. Quand on sait qu'on est dans un climat d'austérité, bah, franchement, quand les cours sont difficiles, ça aide vraiment d'avoir des denrées sèches, tout ça. Même des conseils. Là, on était avec les assistantes sociales tout à l'heure qui nous ont expliqué des trucs. Je trouve ça important quand même. Mm.
5: Ouais. Merci à tous les deux.
8: Merci à vous.
5: Ça se passe bien, non ?
8: Ben oui, on est ravis que les étudiants soient contents de trouver leur bonheur pour bien s'installer.
5: C'est une belle initiative, hein. J'ai eu que des retours positifs alors.
8: Ben, écoutez, c'est la première fois qu'on fait ça. Bon, on a plus de monde, je crois, que ce à quoi on s'attendait parce qu'on avait à peu près calibré pour 200 étudiants. Et là, je crois qu'on les a bien, bien atteints. Et après, j'espère qu'ils vont rester aussi pour les concerts. S'il y a des concerts après à 16h30, on va voir. En tout cas, on est...
5: Je suis allé au bout de la file d'attente, ça continue à arriver. Hein.
8: Ouais. Mais je vais un peu les voir. Là, j'ai commencé à les prévenir que ça commençait un peu à être un peu réduit. Mais voilà. Bon, en tout cas, c'est une bonne initiative. On est ravis que les étudiants soient là et que vous soyez là aussi pour couvrir cet événement.
5: Est-ce que vous pouvez vous présenter, nous dire
8: ce que vous faites au sein du Crous ? Lydia Garnier, je suis directrice de la vie étudiante et de campus. Et je m'occupe de tout ce qui est vie étudiante, les bourses, le logement, la culture, le service social. Et tout ce qui est programmation aussi d'ateliers à la carte, accès aux loisirs, au sport. Voilà.
5: Merci beaucoup.
8: Merci, bonne journée à vous.

0: Donc, je suis Odile Jankowiak-Graton, je suis directrice générale du CROUS de Toulouse-Occitanie. Et aujourd'hui, nous assistons à la première d'une nouvelle initiative du CROUS de Toulouse-Occitanie, une initiative concrète dont l'objectif est d'accompagner l'installation des étudiants à la rentrée. Nous sommes le 2 septembre et là, nous avons organisé une grande donnerie avec des animations, avec des stands qui présentent les droits des étudiants. En fait, l'objectif, il est à la fois de créer du lien, de présenter les droits pour qu'on puisse s'assurer que chaque étudiant connaisse ses droits. On se rend compte aujourd'hui que les étudiants ne connaissent pas leurs droits. Et par ailleurs, on va les aider, on leur apporte très concrètement un kit d'installation. Donc il y a à la fois des denrées alimentaires, mais aussi des objets, des ustensiles de cuisine qui ont été recueillis auprès de nos partenaires avec lesquels travaillons habituellement, mais aussi qui ont été recueillis auprès des agents du CROUS. Donc on a organisé cette donnerie et les agents du CROUS se sont énormément mobilisés pour préparer l'événement, quel que soit leur service, ou pour apporter des choses pour participer à cet accompagnement de la rentrée. Donc on est sur des choses concrètes. Oui. C'est vraiment ce vers quoi aujourd'hui on souhaite s'orienter fortement au CROUS de Toulouse-Occitanie, apporter des réponses très très concrètes et en même temps en profiter pour lutter contre l'isolement, le non-recours. On sait que la communication à ces rencontres des limites, que c'est pas forcément lisible pour les étudiants. En revanche, la rencontre, c'est quelque chose qui est très efficace. Et on voit, je suis ravie de vous accueillir aujourd'hui et de voir qu'à 14h, on a déjà une énorme file d'attente qui montre le succès de cette initiative. Je suis ravie pour les équipes et surtout ravie pour les étudiants. On a réussi à les toucher avec notre info et le bouche à oreille a joué, les réseaux sociaux aussi. Donc ils sont là. Il faut savoir qu'on travaille nous beaucoup avec les étudiants pour justement trouver les meilleurs moyens de les toucher. Et y compris en communication, on a toujours on a une équipe jeune et on a toujours dans notre équipe un ou une alternante. Donc, qui est étudiant et qui travaille avec nous sur les réseaux sociaux et qui nous aide à vraiment trouver les bons messages, les bons supports. On a organisé l'année dernière un hackathon sur la communication justement pour construire la communication avec les étudiants.
1: Vous avez parlé de kit, de la donnerie, le journée coup de pouce. Est-ce que chaque étudiant se voit remettre un kit systématiquement avec le même équipement ? Ou alors vient celui qui veut, celui qui en a besoin, celui qui pense qu'il peut trouver quelque chose qui va l'aider à mieux passer son année universitaire ?
0: Tout à fait. Chaque étudiant va pouvoir choisir ce dont il a besoin et prendre ce dont il a besoin. Je parlais de kit parce qu'on a organisé en matière d'hygiène, par exemple, on propose des kits d'hygiène qui sont identiques, mais qui sont composés de 2-3 objets. Alors, ils vont trouver, en effet, des ustensiles de cuisine, des denrées alimentaires, des produits d'hygiène, également de la papeterie, des classeurs pour les accompagner dans leurs études, des objets de décoration, des objets, des serviettes de bain. Enfin, voilà, on essaie de penser à tout ce dont a besoin un étudiant pour s'installer dans les meilleures conditions possibles et pour être bien, pour démarrer sa rentrée de façon à ce qu'il fasse des études du mieux possible et qu'il réunisse toutes ses conditions de réussite.
1: D'autres journées, d'autres événements coup de pouce prévus prochainement ailleurs ou...
0: Alors, c'est la première édition, c'est une expérimentation, donc il y a de grandes chances au vu de la mobilisation, du plaisir qu'ont eu les équipes à travailler sur des choses concrètes, parce que au-delà du don apporté par toutes les équipes du CROUS, certains se sont fortement impliqués dans la préparation, donc il y a plein de métiers au CROUS de Toulouse-Occitanie, des agents qui sont en contact direct des étudiants, d'autres moins. Et cette journée, c'est aussi une façon de remobiliser tout le monde et de donner du plaisir aux agents. Et à la rentrée, ça tombe très bien, de donner du plaisir aux agents qui voient très concrètement à quoi sert leur action. À quoi sert leur action.
1: Je peux vous parler pendant que vous faites ce que vous faites?
2: Anna, elle est très à l'aise si tu veux, mais après on peut, oui.
1: Allez.
3: Anna, tu veux parler? Ça ira. Gwen, elle est très à l'aise. J'ai dit la même chose de toi.
1: Alors là, par exemple, qu'est-ce que vous êtes en train de faire?
2: Et nous, on fait le réassort des denrées alimentaires pour les étudiants sur la donnerie d'aujourd'hui, sur la journée coup de pouce.
1: Donc là, ce sont des pâtes?
2: Ouais, là j'ai des pâtes. On essaye d'avoir les premiers aliments qu'ils vont avoir dans leur appartement. Donc on a des pâtes, on a de l'huile d'olive, de la sauce, on a des choses pour le petit déjeuner et quelques fruits.
1: Parce que là on a affaire à des primo-arrivants qui sont dans leur appartement depuis quelques jours à peine.
2: Depuis quelques jours. On se dit que c'est le coup de pouce, ils sortent de leur scolarité de lycée chez papa-maman et ils ont besoin d'aide pour se loger et pour s'installer correctement dans nos logements.
1: On a affaire à des gens qui sont dans la petite vingtaine la plupart.
2: Oui, je dirais 18-25 ans maximum.
1: Oui. Certains m'ont dit qu'ils étaient très très contents du dispositif et qu'ils étaient surpris même de...
2: Nous aussi, c'est la première année, du coup on s'améliorera peut-être sur les années d'après ou alors on se dira que le dispositif fonctionne en l'état, mais en tout cas c'est chouette, on a beaucoup de monde et c'est cool.
1: C'est quoi votre fonction au sein du CROUS ?
2: Moi je suis chargée de la mission sport à la vie de campus.
1: Et là vous en faites un petit peu.
2: Oui, ça demande un petit peu de cardio.
1: Merci beaucoup.
2: Merci.
4: Moi carrément, il y a de la purée par exemple.
1: Je peux vous embêter un peu ?
5: Oui.
1: Allez, pourquoi pas. Je travaille pour Radio Campus FM à Toulouse. Je couvre la journée. Alors, si vous avez quelques mots pour me dire ce que vous êtes venu faire ici ?
5: Trouver des choses pour l'appartement étudiant, pour nous aider à pas faire des économies, mais du moins à mieux gérer son argent grâce à la collecte.
1: Comment est-ce que vous avez eu l'information pour vous retrouver ici ?
5: Les réseaux sociaux.
6: Moi, j'ai eu un mail. J'ai reçu un mail hier, il me semble, où on me disait comme quoi le mardi 2 septembre, le CROUS ouvrait pour... dans une donnerie, il y avait des affaires... des ustensiles de cuisine, de la nourriture, tout ça.
1: Et vous vous êtes dit pourquoi pas ?
6: Bah oui, c'est toujours bien quand on a des aides comme ça, donc autant venir et en profiter. On n'en a pas, on se plaint, donc là on en a.
1: Et là vous êtes dans une chambre du CROUS ?
6: Pas loin, non, je suis pas dans le CROUS, je suis pas loin.
1: Et
7: ouais, moi je suis au CROUS, je suis dans une résidence près de Place Saint-Sernin, etc., dans le centre.
1: Et donc ce qui est proposé ici va vous donner effectivement un coup de pouce ?
7: Ouais, ça va vraiment aider. Oui, c'est pratique surtout au niveau de tout ce qui est ustensiles, cuisine, etc. Mais même à manger, parce que des fois...
1: Parce qu'on arrive dans un appartement qui est vide.
7: Oui, c'est ça. C'est vide, il n'y a rien, donc faut tout remplir.
1: Et vous attendez depuis longtemps ?
8: 20 minutes.
7: Ouais, ça va. On est arrivé avant qu'il y ait une queue.
8: On est arrivé au bon moment.
1: Ah, parce que la queue, elle commence
8: là-bas.
1: Elle
8: va jusque là-bas.
1: Elle fait le tour.
8: Oui,
1: avant,
8: c'est d'accord. On est arrivé au bon moment.
1: Et là, il y a un espace parce que c'est...
8: Il y a un ombre. Il y a un ombre.
1: Et ouais, on doit être à 33-34 degrés là.
8: Ouais, il fait vraiment chaud aujourd'hui.
1: Dans quel cursus vous êtes ?
5: En histoire de l'art, en licence.
1: En licence.
7: Et moi, je suis en prépa Hippocane.
5: Et moi, en licence de droit.
1: Merci beaucoup.
8: Merci à vous, au revoir.
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0: bien que c'est vraiment un besoin
1: trop beau, ça.
0: Pour les étudiants et clients. Oui, oui, allez-y, ouais.
2: On peut mettre des prospectus à la radio.
0: Ah ben oui, si tu veux, tu voudrais prendre lesquels?
2: Je sais pas, ce qui te semble... Le violentomètre, c'est vachement bien. Hein.
0: Oui, le violentomètre, c'est intéressant.
2: J'aime bien.
0: Et même, j'ai envie de dire, vous pouvez le mettre dans les toilettes
2: en plus,
0: de la radio.
2: Je savais pas qu'il y avait des versions dans d'autres langues.
0: Ben si, je suis très contente, parce qu'en fait, c'est un outil... quand même, c'est bien que les personnes puissent se l'approprier dans leur propre langue. Donc là, il existe en anglais, en espagnol, en arabe aussi. Donc ça permet vraiment d'avoir cet outil qui permet de se situer dans sa relation affective et d'évaluer les situations qu'on vit, si elles sont normales ou pas, ou si on est dans une situation, un contexte de violence et qu'on a peut-être besoin de prendre conscience de certaines choses, de se faire aider, tout ça. Donc c'est un outil très précieux, je trouve, et qui permet d'engager la conversation.
1: Tu l'as dans plein de langues.
0: Ouais.
1: J'ai toujours vu
2: qu'en
1: français.
2: Et ouais, moi aussi.
1: Courage.
0: Merci.
2: Et oui, j'ai un peu glissé sur une interview. Alors, pour formaliser un peu, est-ce que tu peux te présenter, nous dire ce que tu fais?
0: Oui, donc je suis Céline Vidal, chargée de mission égalité au CROUS de Toulouse-Occitanie. Et donc, j'ai pour mission comme aujourd'hui, de permettre aux étudiants d'avoir accès à une information qui leur est utile en lien avec... leur vie quotidienne et notamment leur vie affective, leur vie aussi de jeunes adultes qui rentrent dans la vie active. Aujourd'hui, j'ai voulu faire un focus sur la précarité menstruelle parce qu'à la rentrée, il y a beaucoup d'achats à faire et on sait que pour les personnes menstruées, il y a aussi ce volet de dépenses à faire liées aux menstruations. Donc on a permis d'avoir accès à des serviettes hygiéniques et des culottes menstruelles. Et aussi l'objectif pour moi était que les personnes aient l'information qu'à partir du 1er octobre, ça y est, il y a une prise en charge par la sécu de l'achat des protections menstruelles, notamment des culottes et des cups. Donc pour moi, c'était important que les personnes étudiantes qui sont menstruées aient cette information pour connaître leurs droits. C'est aussi ça, aussi le travail du CROUS, c'est de permettre aux étudiants et étudiantes de connaître leurs droits et qu'il y ait un vrai recours à ce dont ils ont besoin. Quoi. Voilà.
2: Être ici à la journée coup de pouce, il y a énormément d'étudiants, ça fait sens d'être ici.
0: Oui, complètement. On est très contents, c'est une vraie réussite. Il y a beaucoup de... On a été un peu victime de notre succès. Moi, j'ai déjà plus rien à offrir aux étudiants et étudiantes, mais ça a vraiment du sens, oui, d'être... c'est un endroit où ça me permet d'être en contact avec les étudiants et étudiantes, de parler de sujets qui ne sont pas forcément évidents, parce que je parle aussi de violences sexistes, de violences sexuelles, de discrimination. Mais pour moi, c'est important qu'ils puissent repérer les endroits, les espaces ressources où ils pourront aller d'eux-mêmes, et puis peut-être ouvrir des portes de discussion entre eux sur ces sujets-là. Quoi. Moi, c'est surtout ça qui m'intéresse, c'est que ça ne soit pas tabou et qu'on puisse en parler. Quoi. Voilà.
2: Merci beaucoup.
0: Merci à toi.
2: Bonjour.
3: Bonjour.
2: Je peux vous prendre une petite minute de votre temps?
3: Oui, si vous voulez.
2: Alors, vous êtes dans quel cursus?
3: Moi, je suis en formation ici à Toulouse.
2: D'accord.
3: Pour une école de commerce à TVS. Et du coup, je suis ici dans la résidence Chapeau pendant un an et après, voilà.
2: Vous avez reçu un mail qui annonçait l'événement?
3: Oui, oui, oui. Et du coup, on s'est dit que ça peut peut-être être bénéfique pour nous, vu qu'on est des étudiants et souvent, on n'a pas vraiment les moyens pour acheter tout ce qu'il faut, surtout qu'on habite tout seul. Donc, on s'est dit que ça peut être bien pour nous tous, pour venir et voir ce qu'il y a, justement.
2: Vous trouvez ça positif que le CROUS organise ce genre d'événement?
3: Oui, oui, moi je trouve que c'est bien parce qu'il y en a certains d'entre nous où, comme j'ai dit, souvent, je sais pas, ils ne travaillent pas, il n'y a que les cours, la bourse ne suffit pas forcément. Il y en a qui ne trouvent pas le travail. Dans une grande ville comme Toulouse, c'est très compliqué de trouver du travail pour un étudiant. Donc c'est très bénéfique et ça nous aide beaucoup justement.
2: Vous, par exemple, cette année, vous avez une activité professionnelle à côté de vos études?
3: Non, justement. Je cherche toujours. C'est très compliqué d'en trouver. J'ai fait des démarches. Mais c'est très, très compliqué d'en trouver parce qu'il y a des postes très occupés, justement, par beaucoup d'étudiants, beaucoup de personnes. Mais je cherche toujours. Après, j'ai la bourse qui m'aide. J'ai mes parents, heureusement, parce que sinon, ça aurait été la galère. Mais le travail, il aide beaucoup, mais c'est pas toujours simple d'en trouver.
2: Pour terminer, vous vous appelez comment ?
3: Shaima.
2: Merci beaucoup, Shaima.

0: Avec plaisir, merci à vous.
1: Moi, je m'appelle Marie-Pia et je suis assistante sociale pour les étudiants au CUS de Toulouse. Et je m'occupe des étudiants de l'UTC, de Sciences Po et de toutes les écoles privées, mais on est sectorisé. On a aussi mes collègues qui sont sur l'UT2, sur l'UT3, les BTS.
2: Alors justement, l'assistante sociale, une assistante sociale, quel champ ça couvre ?
1: On couvre énormément de champs. On fait du lien avec les études, parfois la bourse aussi, les crédits de bourse, selon s'il y a des redoublements. Alors, s'il y a un redoublement, à quoi c'est dû ? Est-ce que c'est dû à un problème familial, à un accident de vie à un moment donné d'un étudiant qui tombe malade ou qui peut avoir tout un tas de soucis ? Ça va être l'accès, le maintien au logement, par exemple. Alors l'accès, pas forcément sur les résidences CROUS, même si on est CROUS, parce qu'on n'a pas un logement pour tous les étudiants à Toulouse. Mais on va donner des pistes de recherche. On peut aussi, parfois, quand il y a des difficultés, un étudiant qui perd son job à un moment donné, qui va avoir une dette de loyer, on va pouvoir constituer un dossier d'aide financière qui sera vu par la commission d'aide. Tout ce qui est aussi logement, santé, vie familiale, le lien avec les études, quand il y a des mobilités aussi, qu'il y a un étudiant qui trouve un stage à Paris, il va peut-être avoir besoin de conseils, on a plein de petits dispositifs après. Donc on fait en fait, nous, une analyse complète d'une situation avec l'aide de l'étudiant, ce qu'il nous dit, et on trouve des pistes pour améliorer au mieux leur situation de vie, les soutenir dans leurs études et bien évidemment l'égalité des chances aussi. Donc pouvoir en fait tous avoir l'opportunité de faire les études qu'on a envie de faire, de mener, et d'aller vers l'autonomie, l'insertion après professionnelle et la réalisation de soi.
2: Alors aujourd'hui, particulièrement, donc on est à la journée coup de pouce, ouais. C'est la rentrée, ouais. Vous avez installé un stand.
1: Oui.
2: Est-ce que c'est vous qui allez au devant des étudiants ou ils viennent spontanément en disant « je comprends pas si, je voudrais faire ça
1: comment... » C'est les deux. Alors nous, par exemple, voyez le stand, on a ramené, c'est des petits outils de travail à nous, tout ce qui est au niveau alimentaire, ce qu'il existe en termes d'accompagnement tout au long de l'année avec des épiceries sociales ou alors Linky, tous ces dispositifs que nous finalement on centre quelque part et qu'on peut donner aux étudiants, des pistes de job aussi. Donc ici on a la roue des bons plans. Vous voyez, avec des thèmes, comme on disait, l'alimentation, le logement, la santé, le budget, le transport, la culture. On a mis anti-gaspi et droit et aide. Et en fait, selon ce qui est l'étudiant va sortir, on va échanger sur ce thème. On peut leur demander aussi s'il y a un sujet duquel ils aimeraient parler, parce qu'ils peuvent avoir une problématique aussi particulière. Mais c'est pas quelque chose qu'on va traiter aujourd'hui, c'est pour ça qu'on a mis notre... ça c'est le QR code du service social, pour pouvoir prendre un rendez-vous après en face à face, pour une étude vraiment personnalisée de sa situation, et du coup avoir un rendez-vous avec l'assistante sociale de son secteur. Et ici, laisse ton bon plan, pour que d'autres étudiants, notamment là on en a eu quelques-uns, ils étaient contents que ça commence un petit peu à se remplir, parce qu'ils sont nouveaux. Donc par exemple, il y en a un qui a écrit « Les restos U sont ouverts le week-end », parce qu'en fait, à l'UTC et à Paul Sab, pas au Mirail, mais c'est ouvert le soir et le week-end. Donc maintenant que le repas à 1€ est généralisé, ça veut dire qu'un étudiant il peut manger pour 60€ dans le mois.
2: Boursier ou pas ?
1: Boursier ou pas, oui, parce que c'est la spécificité maintenant, c'est que c'est ouvert à tous les étudiants, le resto à 1€. Voilà.
2: Le SIMS,
1: voilà, c'est le service santé étudiant maintenant, mais ils peuvent rencontrer des médecins, des psychologues, des assistantes sociales aussi, gratuitement. Les épiceries sociales aussi. Le Sablé, c'est l'épicerie sociale de l'UT3. Donc voilà, en tout cas, nous, on est contents de faire cette animation aujourd'hui, le service social, d'avoir travaillé sur ce projet aussi en interne, parce qu'on avait aussi organisé un café collecte. Donc, c'est-à-dire qu'en interne, dans les services centraux du CROUS, on a collecté des choses auprès de nos collègues du CROUS.
2: Donc, qui ont joué le jeu.
1: Qui ont joué le jeu. On a eu beaucoup de dons, on était très contentes. On avait préparé un café, donc ça nous permettait aussi, nous, de nous retrouver pour la rentrée, ceux qui étaient présents, de partager un moment convivial et en même temps de donner... moi-même, je suis allée voir dans mes affaires, qu'est-ce que je peux donner, etc. Et de participer vraiment, d'être vraiment impliqués tous dans le projet, quoi. Voilà.
2: Le profil des étudiants qui viennent vous voir maintenant, c'est plus quoi assez jeune, parité, autant de filles que
1: garçons. Franchement, tout profil. De toute façon, c'est ouvert à tous les étudiants. Pour boursiers, non boursiers, logés, non logés, alternants, voilà, BTS, fac, voilà. C'est, il faut être inscrit pour les études supérieures, donc c'est ce qu'on a vérifié à l'entrée. Pour 26-27, être inscrit dans un établissement d'études supérieures sur l'Académie de Toulouse. Voilà.
2: On a dressé un bon panorama, là, j'ai l'impression.
1: Ouais, je pense qu'on est pas mal, ouais. Ben, merci à vous de vous être intéressé au sujet. Voilà.
2: C'est la première fois, quoi, donc.
1: C'est la première fois, puis on espère que le refaire, pourquoi pas, chaque année, quoi. Voilà.
0: Alors, Lydia, avec ma collègue.
2: C'était Journée coup de pouce du Crous Toulouse-Occitanie. Un documentaire radiophonique sur l'écosystème étudiant et universitaire toulousain par François Berchenko. Avec la participation de Paul, étudiant en première année à Sciences Po, Anouar, étudiant à l'EUT de Blagnac, Lydia Garnier, directrice de la vie étudiante et campus, Odile Jankovia-Graton, directrice générale du Crous Toulouse-Occitanie, Anna, chargée de mission sport, Céline Vidal, chargée de mission égalité, Shaima, étudiante à la Toulouse Business School, et Marie-Pia, assistante sociale au Crous de Toulouse. Enregistrements et entretiens menés par François Berchenko durant l'après-midi du mercredi 2 septembre 2026 pendant la journée coup de pouce organisée par le Crous de Toulouse-Occitanie. Un programme produit par Campus FM à Toulouse pour la série Univox, diffusée sur le réseau national des Radio Campus.
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4: En effet, je me trouve, cher ami, dans un temple de mystère et d'illusion. Et d'extrême précision, puisqu'il va s'agir de faire disparaître l'année 73. Je rappelle que ce numéro est le clou de la soirée. Non, mais pas celui-là, voyons.
5: Je vais en parler à mon syndicat, moi, hein.
4: L'année 1973, il avance doucement les mains. Il va ouvrir la bouche.
6: Mesdames, mesdemoiselles et messieurs, comme chaque année à pareille époque, eh bien, c'est 1973 que je vais faire disparaître. Attention, attention. Silence. Maestro.
7: Bravo.
8: On a gagné, super merveilleux.
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0: My neighbor, he came home from work one day and caught his best friend in the hall with his wife. They had all day to go to bed. Pulled out a 45 and shot both of them. Next morning, his friend went down to the jail. He said, Fred, don't take it so hard. He said, it could have been worse. He said, what you mean it could have been worse? He said, man, two people dead. I might get the electric chair. You tell me it could have been worse? He said, yeah, baby, it could have been worse. He said, what you mean? He said, hell, if you'd have came Thursday instead of Friday, you'd have gotten me too.
1: En quoi puis-je vous être utile?
2: Depuis la restructuration, je ressens le besoin de resserrer les liens entre les employés. Alors j'étudie le projet de la formation d'un orchestre ou de plusieurs orchestres internes à l'entreprise, en prenant modèle sur votre quatuor.
1: C'est-à-dire?
2: Sur mes listes, j'ai 26 employés qui jouent d'un instrument de musique, majoritairement du piano, mais il y a aussi des violonistes, des percussionnistes, des guitaristes. Je souhaiterais convoquer ces gens et leur demander s'ils ont envie de faire des petits concerts. Et peut-être auriez-vous des suggestions pour les répertoires.
3: Allô?
4: Faudrait avoir des mots qui se taisent.
3: Allô?
4: Des mots qui parlent plus.
2: Alors pour certains, c'est un peu difficile.
5: Mesdames et messieurs, tout au long du numéro qui va suivre, je vous demanderai de bien vouloir respecter silence total, afin de ne jamais perturber la concentration indispensable à son accomplissement.
6: Le silence n'est pas l'absence de bruit, c'est l'absence de parole. Par exemple, l'expérience de l'absurde. Hein.
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0: Tout d'abord, nous allons vous présenter plusieurs sons qui seront différents par leur sonorité.
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0: Voici par exemple un son d'une durée courte.
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cette musique là. Et puis c'est emmerdant. Ce n'est pas non plus les CC, ce n'est pas. Ce n'est pas non.

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0: Bah, par exemple, j'ai constaté plusieurs choses. Le démarreur actionné, eh bien, tout reste immobile et silencieux. Que se passe-t-il ?
1: Eh bien, dans ce cas, vérifiez d'abord le robinet de batterie.
0: Bon. Et quand le moteur est entraîné par le démarreur, mais trop lentement ?
1: Ah, là, il y a deux cas. Si le moteur est froid, c'est que l'huile de graissage est trop épaisse. 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
0: Oui, et si le moteur est chaud ?
1: Alors là, toujours la batterie, évidemment. Mais le démarreur peut également être encrassé.
0: Que se passe-t-il ?
1: Eh bien, dans ce cas, vérifiez d'abord le robinet de batterie.
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0: C'est d'accord ou c'est pas d'accord?
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0: Allô, allô, j'entends très mal. 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
4: Bonjour à tous. Une attaque au fusil de chasse dans un collège à Aubagne. Le parquet de Marseille annonce l'ouverture d'une enquête pour tentative d'assassinat. Un élève en classe de 3e dans l'établissement a tiré dans les couloirs ce matin, blessant le principal et une professeure. Une troisième personne a été légèrement touchée. Des tirs également dans une salle de classe. Pour l'heure, aucun mobile n'a été établi selon la procureure adjointe de Marseille qui confirme que le suspect de 14 ans a été interpellé. Un drame sans lien avec le mouvement lycéen. Précise la préfecture de police. La mobilisation a repris dans plusieurs villes ce lundi. Le ministère de l'Éducation indique qu'au moins 8 personnels ont été blessés en marge des mobilisations. Il ajoute que 130 établissements restent fermés aujourd'hui. C'est moins que la semaine dernière, avant l'acte 5 du mouvement prévu pour demain. Demain, ce sera aussi le début de l'examen du budget 2027 à l'Assemblée. Et les députés socialistes annoncent une motion de rejet préalable contre ce projet de loi de finances. Pour eux, le Premier ministre n'a donné aucun signe d'inflexion. En attendant, l'examen du budget de la Sécurité sociale a aussi débuté en commission à l'Assemblée aujourd'hui. Je serai le candidat de la rupture avec le macronisme. C'est ce que promet Raphaël Glucksmann sur ses tracts au lendemain de sa large victoire dès le premier tour à la primaire de la gauche. Le candidat à la présidentielle veut lancer la bataille de France. Il l'assure, la campagne commence maintenant. François de Canson est le nouveau président de la région Provence-Alpes-Côte d'Azur. Il a été élu aujourd'hui. Jusqu'ici vice-président, il était soutenu par Renaud Muselier, l'ex-président qui avait démissionné après son élection au Sénat fin septembre. Et puis du tennis avec l'élimination d'Arthur Fils dès le troisième tour du tournoi de Shanghai. Le français tête de série numéro 8 a été battu en 2-7 par le néerlandais Botic van de Zandvoort. C'est fini aussi pour le numéro 2 mondial, l'espagnol Carlos Alcaraz, sorti lui aussi au troisième tour du Masters 1000. Et c'est la fin de cette édition. Très bon après-midi.
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9: Bonjour à toutes et à tous et bienvenue dans le Peak Time sur Radio Campus Montpellier, l'émission qui vous accompagne en direct dans les bouchons. Moi c'est Clem, à la régie nous avons Tom et Yanis et pour cette demi-heure ensemble aujourd'hui, je vous propose une discussion avec Marie Antunes, directrice de l'Ateline, afin d'en apprendre plus sur cette structure et sur leur programmation ce mois d'octobre.
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9: Aujourd'hui, nous partons à la rencontre de l'Ateline, scène conventionnée d'intérêt national, art et création. Nous recevons Marie Antunes, directrice de l'Ateline. Bonjour.
10: Bonjour, merci pour l'invitation.
9: Pour commencer, comment est-ce que vous présenteriez l'Ateline à quelqu'un qui n'en a jamais entendu parler? Est-ce que vous pouvez un peu présenter la structure, son fonctionnement, son histoire?
10: Oui. L'Ateline, c'est une vieille histoire. C'est une histoire qui a 20 ans. Je pense qu'on peut considérer pour une aventure que c'est assez vieux. C'est né de la volonté au départ d'une équipe historique des arts de la rue, de pouvoir accueillir, qu'il y avait des espaces assez importants sur la commune de Villeneuve-les-Maguelones, et qui a commencé à accueillir des compagnies amies pour héberger leur temps de création, leurs besoins de résidence, leurs besoins de création. Et très vite, le projet de la compagnie et de l'Ateline se sont émancipés l'un de l'autre, avec chacun leur ligne artistique, leur programmation, leur budget, jusqu'à ce que l'Ateline, en 2014, je crois, devienne une entité juridique, administrative à part entière, et donc devienne cette structure culturelle qu'on pourrait qualifier de lieu d'activation art et espace public. Je pense que la première dénomination de l'Ateline était assez juste. Maintenant, on s'appelle une scène conventionnée d'intérêt national, qui est une reconnaissance du ministère. Ce qu'on fait, ça n'est rien d'autre que soutenir l'intégralisme. Soutenir et rendre visible et palpable la diversité de la création contemporaine, pluridisciplinaire, parfois indisciplinaire, c'est-à-dire qu'on peut avoir des projets qui sont à la frontière de la création musicale et du documentaire, par exemple, vidéo, des installations plastiques monumentales, de la danse, du théâtre. La particularité, c'est que les artistes que nous accompagnons en production, en création, et que nous diffusons, ont fait le choix d'écrire des spectacles ou des œuvres avec, pour et dans les espaces publics. Les espaces publics, ça reste assez large, en tout cas la définition qu'on en a à l'atelier. Ça peut être un lac, ça peut être une place publique, ça peut être un quartier tout entier, mais ça peut être aussi tout ce qui est là-dedans. Là. Genre, je fais un geste à la radio, ça passe vachement. C'est tout ce qui est lié à la toile, aux réseaux sociaux, etc. Bien que, évidemment, nous agissons sans aucune naïveté là-dessus. On sait très bien que c'est plus un espace d'entreprise privée. Et pour autant, il y a des usages publics ou qui relèvent des usages publics qui sont devenus nos quotidiens. Et donc voilà, on a ce volet de soutien à la création. C'est-à-dire, ça se passe comment? Ça veut dire qu'on fait programmation, donc... ça se nourrit de rencontres que je fais avec des équipes artistiques, avec des artistes qui portent des projets de création à différents temps. C'est-à-dire que ça peut être au tout début, lorsque les enjeux d'écriture ne sont pas posés, lorsque les enjeux dramaturgiques ne sont pas encore réfléchis. Donc on peut avoir des dispositifs d'accompagnement dramaturgique, c'est-à-dire qu'on accueille des artistes et on est dans un exercice de formulation, reformulation, avec des regards, des compétences extérieures et diverses et plurielles qu'on fait venir sur ce temps-là. Et puis après, plus classiquement, ce sont des accueils en résidence de production. Alors, ce qu'il faut dire, c'est qu'on accueille des équipes en résidence, on leur offre un espace ou des espaces de travail, de répétition, d'écriture, et on prend en charge ce qu'on appelle la production, ça veut dire qu'on est coproducteur. L'atelier est coproductrice des spectacles et on ne fait pas d'accueil en résidence si on n'est pas en mesure financièrement de venir participer à la prise en charge des salaires des artistes, des techniciens, de la création des décors s'il y en a, des costumes, etc. etc. Et tout ça s'inscrit dans un réseau de dialogue avec des programmateurs, des programmatrices sur d'autres territoires, avec... là, c'est le cas, on va parler de la saison méditerranée, avec l'Institut français parfois, avec un ensemble de Alors, je vais utiliser un mot qui me tient à cœur, d'alliés, en fait. Voilà, de personnes avec qui on se doit et on peut travailler. Et l'autre volet du projet, l'autre volet principal du projet de l'atelier, c'est la diffusion à l'échelle des 31 communes de la métropole. C'est-à-dire que pour nous, le territoire un peu organique de jeu, c'est cette diversité paysagère à l'échelle de ce qu'on appelle la métropole de Montpellier, et dont on voit qu'elle peut recouvrir des réalités comme celle d'une ville-centre, qui est Montpellier, avec du patrimoine, avec une densité de population, avec des usages, des conflits d'usages, etc. Ce qui est toujours assez passionnant de pouvoir lire une ville, par rapport à ses usages et au flux et à l'atmosphère de ces espaces. Mais on a aussi des communes, on était il y a moins de 3 semaines à Montaut, qui est une commune où il y a 1050 habitants, je crois, et qui est beaucoup plus proche, qui a beau faire partie de la métropole de Montpellier. Elle est beaucoup plus proche des réalités rurales, finalement. Elle se vit comme un village, etc. Puis après, vous avez des communes qui sont complètement concernées par la question du trait littoral et des enjeux climatiques à l'heure actuelle. Voilà. Et pour nous, tout ça... Et puis, vous avez aussi toutes les villes périurbaines qui ont leur réalité, qui ont du mal à parfois à être vécues, à se comprendre comme des villes, et qui sont plutôt vécues comme des quartiers excentrés. Ce qu'on appelle la banlieue, alors qu'en fait ce sont des communes et que si on regarde avec un tout petit peu de finesse et un tout petit peu d'attention, il y a des sociabilités assez heureuses qui s'y passent, mais ça demande d'avoir un autre regard. Et du coup, souvent, les artistes, ça me permet de glisser sur une autre partie du projet. Les artistes que l'on accueille ont cette capacité à observer différemment, à nous amener à regarder un peu de manière différente les territoires que l'on habite, dans lesquels on habite, dans lesquels on évolue. Donc on a aussi tout un volet sur qu'on a appelé la fabrique des paysages, qui est un volet qui s'écrit plus en relation avec, là pour le coup, d'autres personnes qui fabriquent, administrent ou sont concernées par l'action de la ville. Ça peut être des urbains, des archis, des paysagistes, etc. Et nous, on entre toujours par le prisme artistique, avec la complicité d'artistes ou un regard artistique. Et puis, il y a tout ce qui fait que tout ça prend forme et corps, c'est dans la rencontre avec des publics. Alors nous, on parle parfois un peu moins de public que d'habitantes et d'habitants. De fait, puisque les formes de présentation que l'on a, les rendez-vous publics que l'on propose, que l'on crée, les rues que l'on hack un temps ou que l'on infiltre un temps, sont concernées par des populations qui n'ont pas forcément, a priori, fait le choix d'aller acheter un billet de spectacle et de se rendre au spectacle, donc d'être spectatrice ou spectateur, mais qui du coup sont quand même surpris de manière un peu différente par une proposition artistique.
9: Et du coup, où est-ce que vous vous situez? Est-ce que vous avez des locaux dans Montpellier ou est-ce que vos événements prennent part dans toute la ville?
10: En fait, pour l'instant, on a des locaux sur une commune, la commune de Juvignac. Et on travaille à une autre implantation du lieu d'ancrage de l'atelier. Mais ce qu'il faut bien comprendre, c'est que c'est un peu comme un camp de base. C'est-à-dire qu'on a un espace dans lequel on peut accueillir de manière plus directe, qui permet aussi à l'équipe de l'atelier d'être en relation directe avec les équipes artistiques accueillies. Mais après, la diffusion, elle se fait partout sur la métropole. Donc, on n'est jamais finalement trop au même endroit.
9: L'atelier participe à la saison Méditerranée 2026, mm-hmm. avec notamment plusieurs rendez-vous pendant ce mois d'octobre, sur lesquels on va revenir plus tard.
10: Oui.
9: Mais dans un premier temps, est-ce que vous nous présentez en quoi consiste la saison Méditerranée?
10: Ah, alors, la saison Méditerranée, je pourrais pas vous le préciser dans le... Enfin, je vais être un peu succincte en une phrase. Ouais. En fait, c'est toujours une proposition qui émane du ministère de la Culture et du ministère des Affaires étrangères. Donc, c'est la France qui décide chaque année d'avoir une saison culturelle à l'adresse ouverte en dialogue avec un autre pays. Donc là, par exemple, en 2025, c'était la saison Brésil-France. Et sur la question méditerranéenne, il a été, enfin, en 2026, c'est la saison méditerranée, puisqu'il a été choisi de traiter cette relation et la question méditerranéenne dans une forme d'entièreté politique, qui ne doit évidemment pas taire les endroits de tension, les endroits de frottement, les endroits de commun. Les endroits de conflit, on sait très bien que la Méditerranée, c'est une réalité géopolitique, c'est une réalité territoriale depuis la naissance de l'humanité, très certainement. Et donc, du coup, il a été décidé que ça n'était pas une relation bilatérale avec un pays de la Méditerranée et la France, mais vraiment d'aller questionner cette entité. J'ai surtout pas envie de parler d'identité méditerranéenne, parce que je trouve que c'est pas juste. Et donc, du coup, l'Institut français, qui est l'organe qui porte cette saison, s'est associé a choisi d'avoir une curatrice qui s'appelle Julie Kretschmar, qui est une professionnelle du spectacle vivant, qui a longtemps travaillé, enfin qui connaît parfaitement la question des échanges culturels et la réalité artistique et culturelle du bassin méditerranéen. Et du coup, cette saison, elle est partout en France, c'est ce que j'ai oublié de dire, c'est que depuis, elle a été inaugurée mi-mai à Marseille, avec une pluralité d'acteurs et d'actrices culturelles qui ont créé des événements, labellisé Saison Méditerranée. Et puis, ça joue un peu partout en France, en fait, avec des structures culturelles et des artistes qui prennent part à cette saison. Ça repose sur les énergies, sur les singularités de chaque structure culturelle un petit peu partout. Là, par exemple, j'étais ce week-end à Bordeaux et l'œuvre Relight House qu'on va accueillir dans quelques jours va être démontée là aujourd'hui ou demain à Bordeaux et elle arrive dans la nuit à Montpellier pour être montée à Montpellier.
9: Justement, on peut en parler. Donc, Relight House de Sharif Saran. Mm-hmm. Une installation monumentale pour l'espace public. Qu'est-ce qu'elle représente? Où est-ce qu'on pourra la voir et pendant combien de temps?
10: Alors, qu'est-ce qu'elle représente? C'est une œuvre monumentale. En effet, c'est une œuvre qui fait un peu plus de 10 mètres de haut. C'est un phare, Lighthouse. c'est l'œuvre d'un plasticien, Sharif Saran, qui a une activité de photographe, qui a aussi en Palestine une activité de mentorat et de qui a monté énormément de réseaux et de soutien d'entraide à la scène émergente qui se bat pour que la scène émergente et les artistes en Palestine qui sont dans des conditions de travail et d'existence et de subsistance complexes, qui ont des capacités à circuler, enfin des possibilités, pardon, de circulation, de rencontre avec la création mondiale, enfin en tout cas de dialogue avec d'autres qui sont étroitement qui sont très réduites. Donc il faut saluer aussi cette dimension du travail de Sharif. Et en fait, Sharif a construit en 2015 et 2016 une œuvre sur le port de Gaza à partir de débris de la guerre. Donc à partir de ces décombres-là, il en a fait un phare dans la nuit, une lumière dans la nuit. Cette œuvre-là, en espace public, a illuminé du coup l'espace public du port de Gaza pendant plusieurs années. Et en 2023, cette œuvre a été détruite, Lighthouse a été détruit par un char de l'armée israélienne. Depuis, Sharif est accueilli en France dans le cadre d'un programme qui vient en soutien aux artistes et aux chercheurs et chercheuses en situation d'exil. C'est un programme qui s'appelle le programme Pause. Il est accueilli en France, à Marseille, par une autre structure culturelle, les arts de la rue, l'espace public, un centre national des arts de la rue, l'espace public qui s'appelle Lieu Public. Et dans le cadre de sa résidence, il a pu reconstruire avec une autre aventure collective, parce que ce que j'ai oublié de vous dire, c'est qu'à Gaza, en 2015-2016, il s'est entouré d'artistes et d'ingénieurs gazaouis pour construire ce phare. Et là, c'est une autre aventure. C'est évidemment, la structure est construite en acier. Et l'œuvre s'appelle Re Lighthouse. Alors, Re, c'est pas pour répétition. Derrière ce Re, il y a le fait de certainement résister, de recommencer, de redonner à voir, de reconstruire. Voilà. Et donc, du coup, c'est une œuvre qu'on pourra voir à Montpellier du 15 au 25 octobre inclus. On la monte le 14 et on la démontera le 26. Et on a prévu plusieurs rendez-vous pour activer cette œuvre-là. Donc, le 15 au soir, il y aura un temps de mise en lumière du phare. Donc à 18h30, on mettra en lumière Re Lighthouse en présence de Sharif. Et on avait envie de créer un moment délicat et commun et collectif autour de cette mise en lumière. Donc du coup, on crée non pas un banquet, mais en tout cas, oui, on vise à avoir un... En fait, on invite chacune et chacun à venir, nombreuses et nombreux, et à venir avec un plat à partager. Il y aura Zohud, qui est un musicien accompagné par Oxy Event, qui est un jeune musicien palestinien, lui aussi, qui viendra donner un petit, je dis petit dans la forme, un concert, histoire de passer un moment aussi musical et délicat. Et puis, nous tiendrons des permanences, l'équipe de l'atelier et Sharif, tous les après-midi, du 15 au 21 octobre. Le 16 octobre, le lendemain de l'inauguration, il y aura une rencontre avec Sharif Charan au FRAC Occitanie, qui nous accueille. Ça aussi, c'est très beau, parce que ça crée des... Cette saison méditerranée, Stanford, Montpellier-Rhin, la saison méditerranée, crée des jolis espaces de dialogue entre nous, structures culturelles, et pareil, des alliances assez heureuses. Donc le FRAC nous accueille pour une rencontre autour du travail plus large de Sharif, et sur la question de l'art comme... de la résilience comme art, ou de l'art comme résilience. Et c'était à 18h30, donc le 16 octobre. Les permanences l'après-midi, j'en ai parlé. Pour nous, c'est important d'être présente et présent, parce que c'est une œuvre que des personnes vont voir, donc des passants, des passantes. Certains vont certainement passer à côté sans y prêter trop attention. D'autres vont la photographier, d'autres vont avoir envie d'y retourner, peut-être la nuit, pour voir comment est-ce que cette œuvre agit. D'autres vont avoir la curiosité d'aller lire sur le cartel de quoi il s'agit, etc. Donc on avait envie, et pour nous c'est important, parce qu'en fait, ce qu'il faut comprendre, c'est qu'on crée pas, on ne se contente pas de créer des œuvres et de les poser en espace public. Ce qu'on cherche à activer à l'atelier, c'est des... Au travers de la création artistique, c'est comment est-ce que on crée les conditions de rencontre publique et de frottement dans l'espace public et d'usage un peu singulier de l'espace public à un temps donné.
9: Toujours dans le cadre de la saison méditerranée, le 21 octobre, vous présentez au théâtre de l'Agora Toukous un spectacle de Khalil Epi. À quoi est-ce que les spectatrices et spectateurs doivent-ils s'attendre ? Est-ce que ça sera un concert, un spectacle visuel, une expérience immersive, un peu tout ça ?
10: Un peu tout ça à la fois. Alors, ce qu'il faut vous dire aussi, c'est que Khalil, qui est un musicien, alors c'est un instrumentiste, il est pluri-instrumentiste, il est compositeur, il est aussi vidéaste, il est tunisien. Moi, j'ai vu Aïchoucha, qui est peut-être considéré, alors Khalil ne serait pas d'accord peut-être avec ça, mais c'est peut-être l'amorce de Toukous. En tout cas, Aïchoucha, c'est le prénom de sa grand-mère. Et il s'est intéressé à ce qui met en état de transe, en état de mouvement, de rituel. D'abord, en

0: donner un autre statut, c'est-à-dire qu'elles participeront, puisque Ralil joue en même temps, donc une création contemporaine, parce qu'il a cette virtuosité-là de faire dialoguer musique populaire, tradition ancestrale parfois, et création contemporaine ou électropop. Et du coup, on est vraiment sur un objet pluridisciplinaire qui vise vraiment à nous mettre dans un état d'immersion. Et ce que je trouve juste dans cette œuvre que je n'ai pas encore vue, puisque je n'ai pas pu aller la voir le 10, que je découvrirai en même temps que tout le monde, à Montpellier en tout cas, que toutes les personnes qui viendront le voir à Montpellier, c'est qu'il ne pose pas la question, il pose pas ce que je trouve pertinent dans cette œuvre-là, c'est qu'il ne part pas du principe que partout en Méditerranée, on aurait quelque chose de commun sur cette chose-là. C'est qu'il nous donne les conditions d'en faire l'épreuve et de voir comment est-ce que ensemble on peut construire, de faire l'expérience de comment est-ce que collectivement on peut construire du commun.
1: Et ensuite, le 25 octobre, vous proposez également les lectures électriques vers la Palestine. Mmh. Comment est-ce qu'on fait dialoguer deux langues et deux cultures différentes à travers une lecture publique comme ça?
0: Alors, d'abord dire que les lectures vers la Palestine seront données au pied du phare. Donc ça participera aussi de cette activation-là de cet espace-là, et je n'ai pas donné lieu, donc ça sera devant le parvis du quorum, au bout de l'allée de l'esplanade à Montpellier, donc en plein cœur de la ville. C'est une lecture au casque dans l'espace public, donc il y a quelque chose d'assez intéressant à pouvoir être au milieu de tout le monde, en tout cas dans un espace public, mais dans une écoute, dans un confort d'écoute et une capacité attentionnelle très largement guidée et enveloppante, et ça c'est pour la façon dont ça se donne à entendre. Et en fait, c'est un travail qui est porté par Laurie Bellanca, qui est une artiste qui vit et pratique à Montpellier, qui a coécrit à l'occasion des dérives casablancaises il y a 4 ou 5 ans maintenant, si c'est pas un peu plus, un corpus de textes vers la Palestine. Donc cette rencontre remonte à une aventure casablancaise avec la poétesse et metteuse en scène Zoukaina Abibala. Et donc du coup, les lectures vers la Palestine, il y aura un corpus de textes de Zoukaina. En tout cas, le corpus a été travaillé avec Zoukaina. Il donnera une place très importante à des textes d'artistes, d'auteurs et d'autrices palestiniennes, contemporains et contemporaines. Ce que j'ai pas dit, c'est que Laurie a une pratique de lectrice, en fait. C'est vraiment dans un projet un peu plus large qu'elle appelle bibliothèque vivante. Et donc, elle a un principe de lecture d'extraits de textes qui recrée, du coup, une forme de corpus et de textes à chaque fois différent, avec une création musicale, en tout cas une création sonore, qui est l'œuvre de Benjamin Chaval, mais qu'elle joue en direct. Donc il y a quelque chose d'une construction dans l'instant, de la voix, du choix des textes, et du choix de l'environnement ou du tapis sonore. Je ne sais pas si je vous en ai bien parlé.
1: Non, c'est super, ça donne envie. Donc les lectures, c'est le 25 octobre.
0: Oui, et il faut réserver. Il faut réserver sur les lectures, sur le site de l'atelier, tout simplement. Il y a deux représentations, il y en a une à 11h et une à 14h30, si je ne dis pas de bêtises. Il faut réserver tout simplement parce qu'il n'y a pas...
1: Et c'est gratuit.
0: À la différence de Rally Lépi, qui a un petit tarif. C'est rare qu'on pratique... Mais là, pour des questions d'équilibre économique, il faut réserver également. Enfin, vous pouvez venir le soir même, puisqu'on va emprunter le théâtre de l'Agora pour accueillir cette pièce-là. Voilà. Mais toutes les infos sont sur les réseaux sociaux.
1: Site internet. Est-ce qu'on peut vous citer vos réseaux sociaux et votre site internet?
0: Ouais, on est présent sur Insta, sur Facebook.
1: C'est l'atelier.
0: Oui, c'est ça. Et puis, vous tapez l'atelier, vous tombez tout de suite sur notre profil, sur notre compte, et puis le site de l'atelier, c'est l'atelier.org, www.l'atelier.org, exactement.
1: Est-ce que vous avez un mot de la fin, un mot pour encourager les personnes qui nous écoutent à venir?
0: Je crois que... puis là, on est sur une radio universitaire. on voit très bien la complexité du moment que l'on traverse. Et je crois que des complexités...

0: politiques ne doivent pas faire taire ou invisibiliser d'autres complexités et d'autres problématiques politiques. Et pour autant, je crois que tout ça peut être assez heureux, assez délicat et parfois un peu joyeux dans le fait de se rassembler, de dialoguer avec d'autres. Donc, j'aurais très envie juste que les personnes qui nous écoutent se montrent curieuses et viennent. Voilà.
1: Merci beaucoup.
0: Je ne dis pas les portes sont ouvertes puisqu'il n'y a pas de porte, mais...
1: Les portes spirituelles.
0: Exactement.
1: Merci beaucoup Marion Thunès d'avoir été avec nous aujourd'hui.
0: Merci infiniment pour l'invitation.
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1: Merci à Marion Thunès d'être venue nous présenter l'Ateline et leur programmation de ce mois d'octobre dans le cadre de la saison de la Méditerranée. Pour les événements non gratuits, ils sont disponibles sur Youth et nous sur Radio Campus Montpellier. 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Donc suivez nos réseaux sociaux car ça arrive très vite. On se laisse d'ailleurs sur un morceau de Khalil Epi. Bonne soirée sur Radio Campus Montpellier.

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Big up à tous les massifs qui nous écoutent en direct. Que tu rentres de ton travail ou que tu commences ta semaine, t'es bien connecté à l'émission Dope Shower. Rien de tel qu'un petit peu de reggae et de dub pour commencer la semaine tranquillement.

Carl 16, un artiste vétéran jamaïcain qui habite à Londres. Qui a fait ses débuts avec le label Studio One. Et qui a collaboré avec de nombreux labels à l'international et aussi qui gère son propre label Merge Productions. Il a également collaboré avec Lee Perry sur un morceau sur son label qui s'appelle Freedom.

On est en train de s'écouter Israel Vibration, le morceau s'appelle Vultures, sur du coup un LP qui a été repressé récemment, il s'appelle Praises, c'est un album de 1986. Section rythmique jouée par les Roots Radix. Et on repart du côté de l'écurie anglaise Arriwa Records.

Et juste avant, on s'est écouté un morceau de Johnny Clark issu de son album sur Ariwa qui s'appelle Yard Style, et le morceau s'appelle Nuclear Weapon. Un album de 1983 qui a été fraîchement repressé.

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Teto Record est donc un label américain géré par Amanda. Et c'est plus au début des années 2000-2010, elle a fait pas mal de productions sur son label, donc c'est Teto Record. Des productions avec des artistes légendaires, Linval Thompson, Prince Allah, Johnny Clark, Dawe Kongo. Aussi, elle a travaillé assez rapidement avec Samoria il y a un petit moment. Et voilà, c'est un super label que j'avais envie de mettre en avant aussi à cette session.

comme je vous disais, ce morceau a été rincé dans les années 2010 par NTB Sound, et ça me permet de faire une transition avec le prochain morceau qui est justement sorti sur leur label récemment. Un morceau que je vais vous jouer qui s'appelle Who's Gonna Love Ja de Rastafi Irie, qui est un MC de ce Sound System.

Good vibes dans le studio de Radio Campus Montpellier. Avec Rastafi Iri, Who's Gonna Love Ya. On s'écoute le dub, Who's Gonna Love Ya dub. Et sur le même vinyle, il y a aussi une version sur, avec Suga Mynot et Ras Chammer. On s'écoutera ça à une prochaine émission.

Et on vient de s'écouter My Joy de Marquis Lyrical. Sur le label Fire Connection Records. Si vous voulez des big tunes comme ça, il faut linker mon pote Ahmed Jallo qui a un shop qui s'appelle The Pépite Record Shop. Big Tune Supplier.

Cette tune est une collab entre un label franco-canadien. Jamie Woods au rythme.

Et du coup, maintenant, je vais vous jouer mon dernier morceau de l'émission qui s'appelle Perilous Time de Leroy Mafia. Et si vous aimez bien ce genre de tune, eh ben, je vous invite à venir me voir en sélection à l'Antirouille le 7 novembre. C'est une date qui n'est pas encore annoncée, j'ai eu l'info ce matin. Donc, je vais être en sélection avec Salomon Heritage et un autre invité spécial.

J'en profite pour envoyer mon soutien à tous les lycéens qui veulent valoir leurs droits. Lâche rien.

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des soirées à venir sur Montpellier et les alentours. Le 15 octobre, Dub Massive au Salon des Indépendants avec Yared Zedek et Diata Sound. Le 22 octobre, c'est pas exactement sur Montpellier mais c'est à Lyon, il y a Abendigo, Full Crew, donc Diallo et moi-même au Rock and Eat à Lyon de 21h à 4h du matin. Une soirée à ne pas manquer, c'est rare qu'on soit ensemble, que tout le crew Abendigo soit ensemble. Ça va être une avalanche de duplates. Et pré-production du label. 29 octobre, il y a Roots Ivory sur le Totem Roots Sound System à la brasserie Fauve à Vendargues de 18h à 23h. Le 7 novembre, il y a une soirée du coup, comme je vous l'ai dit tout à l'heure, reggae à l'Antirouille avec Salomon Heritage, moi-même et un autre invité surprise. La date n'a pas encore été annoncée, mais voilà, j'ai eu l'info il y a quelques heures. À l'Antirouille, c'est des soirées de minuit à 5h. Le 12 novembre, il y a un concert live avec Shazzy Deck et Joe Pilgrim, backé par les Lee Giants au Méloman à Montpellier à partir de 19h30. Le 21 novembre, il y a Dub Wizard of Flows à la BAC à Figrol. Et le même soir, en after, il y a Reggae Escape Sound System avec Ja Life qui invite Ja Life Sound System d'Espagne au Salon del Tango. Et le même soir, du côté de Perpignan, il y a Hitman and Pizza avec mon pote Colonel Maxwell, Junior Roy et Sir Wilson à la Ponteia. Big up Colonel si tu nous écoutes.

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0: Et bonsoir à tous les chillers et chilleuses. J'espère que vous êtes bien connectés sur le 102.2 sur Radio Campus Montpellier. Oui, il est 19h13, vous avez dit, tiens mince, on a peut-être raté quelque chose, il n'y a pas Sport & Chill cette semaine. Mais si, bien sûr, on est présent, juste la période est dense sportivement et aussi sur les à côté. Mais nous voilà, bel et bien présents pour le quatrième numéro de la saison 12 de Sport & Chill, votre rendez-vous sport tous les soirs de 19h à 20h. Et pour cette nuit, l'équipe est complète. J'ai envie de vous dire, l'équipe est au complet comme depuis le début de la saison, parce qu'on a, voilà, on a un effectif pléthorique, on peut jouer sur tous les tableaux cette année. Je vais débuter, tiens, sur ma droite, on va pas forcément aller au plus proche cette fois-ci, on va aller sur celui qui enchaîne sa deuxième à nos côtés, même si je crois savoir que tu aussi t'as un peu regardé ce qui se passait aussi dans les autres émissions de la radio, si je me trompe pas, peut-être par ailleurs, mais c'est Seraya qui nous fait le plaisir d'être à nouveau présent ce soir à nos côtés, qui va notamment nous parler de nos gazelles du Belema.
1: Oui, bonsoir Romain, bonsoir aux chroniqueurs et bonsoir aux auditeurs. Deuxième émission pour moi, donc évidemment je suis très content d'être là et on a un gros programme ce soir, donc on va se régaler.
0: Bah écoute, plaisir partagé évidemment que de t'avoir avec nous, nouvelle recrue de choix pour l'équipe de cette saison 12. Deuxième chiller en studio, il était revenu pour la première fois la semaine dernière, mais il enchaîne et j'imagine avec le sourire, doublement le sourire, le MHSC s'est imposé et Paul Sexas a remporté son premier monument sur le Tour de Lombardie. Bonsoir Rudy.
2: Eh bien, bonsoir à tous, hein. Bah oui, tout va bien dans le meilleur du monde, hein. Donc pour le moment ça va. Tant qu'on ne parle pas de tennis.
0: Écoute, pour le moment, ce ne sera pas le tennis. On a failli en parler ce soir, mais on se le garde pour les prochaines semaines. Troisième chiller en studio à nos côtés, avec un petit t-shirt des Los Angeles Lakers. Parce qu'on le sait, la NBA revient tout bientôt. C'est Antoine, bonsoir.
3: Eh oui, l'intersaison, bonsoir à tous. Très content, très heureux d'être là. 100% de titularisation à mon actif pour cette saison, c'est pas mal, hein.
0: C'est vrai que c'est pas mal, il enchaîne les piges, c'est le seul à avoir fait le 4 à la suite pour le moment sur cette saison 12 de Sport & Chill. Le 4 à la suite, ça parle forcément à Yacine qui complète l'effectif cette semaine, une nouvelle fois j'ai envie de vous dire.
4: Salut Romain, bonsoir à toutes et à tous, effectivement je fais partie des meubles comme on dit dans cette émission, donc ravi de faire partie encore une fois de cet épisode 4 de la saison 12 qui s'annonce encore une fois très très riche parce qu'il y aura du cyclisme, en veux-tu en voilà, il y aura de la Formule 1. Il y aura du foot, on va se régaler.
0: Effectivement, gros programme qui nous attend ce soir, alors que c'est Yanis qui est à la technique à nos côtés et qui nous fait sa dernière à nos côtés. Alors forcément, on a une petite émotion parce qu'on s'est régalé d'avoir Yanis pour les dernières saisons à nos côtés. Mais voilà, on lui souhaite évidemment bon vent pour la suite. Et de notre côté, je vous donne le programme de la soirée. On va débuter avec le Sport Montpellierain, débrief du match de reprise du MHSC après la trêve face au FC Grenoble. Noble au stade de la Mosson. On évoquera ensuite la semaine des gazelles du Belema, je le disais avec Seraya. Elle se déplaçait à Angers avant de recevoir ce samedi soir. Yacine était présent, le SBVA Villeneuve d'Ascq, dans un match électrique au Palais des Sports de Lattes, le Palais des Rencontres. Après une première pause musicale, deux sujets seront au cœur de la parole et au chiller. Après la Formule 1 et le Rallye WRC la semaine dernière, place à la MotoGP ce lundi soir. On tirera les enseignements du Grand Prix d'Indonésie avec la victoire de l'Italien Marco Bezzecchi. Nous enchaînerons, tu vois, je me suis entraîné Rudy, je savais que tu m'attendais au tournant, avec un sujet football, avec en ligne de mire dès demain soir la deuxième journée de la Ligue des Champions. On parlera notamment des rendez-vous de nos clubs français avec l'affiche de cette deuxième journée entre Manchester City et le Paris Saint-Germain.

0: À l'Etihad Stadium, dans la troisième partie de l'émission, le débat de la semaine visera à dresser le bilan de la saison 2026 de cyclisme sur route. On reviendra bien sûr sur la première victoire de Paul Sexas dans un monument, sa saison plus globalement, les hommes forts de cette saison 2026 et puis les courses qui ont marqué les chillers tout au long de cette année qui va donc bientôt se refermer avec le week-end que l'on a connu et les classiques des feuilles mortes, le Tour de Lombardie et Paris-Tours. Vous pourrez voter à notre sondage sur le MHSC. Le MHSC doit-il viser la montée en Ligue 1 dès cette saison? Oui ou non? Vous avez la parole. Tout de suite, le sport montpellier.
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0: Et oui, je le disais, Yacine, dans le sport montpelliérain, et ben pour notre plus grand plaisir, c'était non plus la trêve internationale, mais la reprise de l'école pour le MHSC qui revenait dans son stade de la Mosson, stade dans lequel tu étais présent il n'y a pas longtemps pour un match de rugby, mais ouais. C'était bien cette fois-ci un match de foot, où étaient présents d'ailleurs deux de notre chillers cette fois-ci, qui sont là ce soir, Rudy et Antoine, qui vont pouvoir nous en parler, avec donc cette affiche entre le MHSC et Grenoble, qui a souris au pailladin aux joueurs de Zoumana Camara.
2: Effectivement, c'était la 8e journée, le retour après la très longue trêve internationale qu'on a connue cette dernière semaine. C'était le retour pour les pailladins à domicile face à Grenoble, une équipe qui historiquement faisait pas beaucoup peur au MHSC à la Mosson. On restait sur cette victoire en 9 matchs face au même grenoblois à domicile. Et bien là, encore une fois, ça a été le cas ce vendredi avec un but de Nicolas Pailly en première mi-temps et puis une clôture du score par Madou Camara à la fin du match. Une équipe de Grenoble qui était objectivement faible, mais on a pu compter encore une fois sur un très très bon Simon qui je vais pas essayer de prononcer son nom de famille, c'est extrêmement compliqué, mais c'est un des meilleurs goals du championnat cette année. C'est quelqu'un qui a c'est le gardien qui a le meilleur pourcentage d'arrêt pour l'instant depuis le début de la Ligue 2. Voilà, encore une fois une victoire qui fait bien au moral pour le MHSC qui s'installe voilà pour l'instant sur le podium derrière le Restart et Saint-Etienne qui ont capitalisé aussi ce week-end en gagnant chacun de leur côté. Pour l'instant, encore une fois, ce Montpellier qui nous réjouit, peut-être même au-delà de ce qu'on imaginait pour le moment. Je vais peut-être te faire réagir d'abord, toi Antoine, sur la physionomie du match. Toi qui étais au stade avec Rudy, est-ce que tu as trouvé que le match était une partie de plaisir pour Montpellier et qu'en fait l'issue était largement prévisible, ou est-ce que tu penses qu'on a quand même joué à se faire peur avec des contre-attaques grenobloises par exemple?
3: Franchement, on s'est un peu joué à se faire peur, mais cette équipe grenobloise n'a pas su répondre, j'allais dire. J'ai vu quand même pas mal de ballons perdus dans la moitié montpelliéraine, et pourtant Grenoble n'a pas su transformer ses occasions, et on a vu en fait un Montpellier dominateur qui a beaucoup eu le ballon et qui a eu du mal peut-être à les donner, mais en tout cas ça a permis notamment alors l'ouverture du score de Pailly, elle est sur un corner rentrant, mais il a fait quand même un très bon match. J'ai adoré les ailiers hein, qui sont vraiment très bons techniquement, et je pense que Rudy va pouvoir être d'accord avec moi sur cette équipe de Grenoble qui n'est pas vraiment dans son meilleur jour.
4: C'est le moins qu'on puisse dire. Mais néanmoins, je ne peux pas dire que je suis satisfait quand je regarde ce match. C'est ça qui est triste à dire. Parce qu'on pourrait se dire, on est troisième, tout est parfait dans le meilleur du monde au Montpellier. Et pour moi, j'ai encore beaucoup de choses à dire. Moi, que ce soit les choix de Zoumana Camara qui sont assez très discutables, surtout sur le plan offensif. Moi, je veux bien que Simon soit un des meilleurs gardiens du championnat, mais je viens de dire encore heureux qu'on a une très bonne défense, parce que devant, ça fait peur. Moi, tu me dis que Pailly a fait un très bon match, c'est vrai, il progresse de match en match, mais de l'autre côté, que ça soit Moukile, alors oui, il arrive à percuter tout ça, mais il manque vraiment beaucoup de finition.
2: C'est que 8 buts, le MHSC.
4: C'est que 8 buts, c'est beaucoup trop peu. Et moi, je suis très curieux des prochains matchs qui arrivent, que ce soit le déplacement à Rodez qui n'est jamais facile pour nous, et encore plus ce match face au Red Star qui est devant nous. Là, après ces deux matchs, je pourrais peut-être admettre quelque chose de différent sur ce MHSC-là, mais actuellement, voilà, c'est trop peu d'occasions devant. On a beau dominer ce genre de match, ça reste des équipes sur papier qui restent quand même assez faibles. On l'a vu au début de championnat face à Dijon, même le match face à Boulogne. Il y a des matchs qu'on doit gagner bien plus facilement. Même le match à Reims, qu'on était vraiment pas loin de gagner, on va prendre un nul, tout ça, parce qu'on n'arrive pas à finir devant. Et c'est vraiment le gros problème du MHSC aujourd'hui, c'est le chantier offensif. Et pour moi, il y a d'autres solutions qu'on peut apporter. On a vu quand même quelques transferts sur cette fin de saison qui arrivent petit à petit à arriver. On a eu le jeune de Nantes qui est arrivé en fin de match, qui m'a plutôt plu. Voilà, il faut arriver à faire quelques rotations supplémentaires vers l'avant et pas attendre la 75e minute pour laisser nos plots devant pour avoir aucune autre occasion. J'ai rien à dire sur le match au Grenoble. Lui, ça a été une équipe assez faible, mais il faut quand même pas oublier qu'on marque nos deux buts sur un corner, sur une boulette du gardien de Grenoble, et le deuxième but, c'est un but un peu casquette où les joueurs de Grenoble sont arrêtés parce que l'arbitre est incompétent, n'a pas fait pénalty sur Mouki.
3: Exactement.
4: Voilà.

0: il fait une meilleure saison que l'année dernière. Donc on va dire que pour la Ligue 2, Saint-Louis, c'est suffisant. Mais moi, ce qui me plaît surtout à l'heure actuelle au MHSC, ce sont les milieux terrain, ce sont la jeunesse qui arrive, que ce soit Vidal Cartou, Adérébi, que j'aimerais plus voir que le plot tardieux qui est vieillissant. Alors oui, c'est toujours intéressant d'avoir quelqu'un de l'expérience dans ce championnat et d'arriver à contrôler toute cette jeunesse. Mais il me manque quand même quelque chose en plus pour aller vers l'avant. Et moi, j'aimerais bien quand même qu'on débute avec Abderrahmane et Vidal Cartou sur un match.
1: C'est Raya peut-être te faire réagir sur cette jeunesse, sur ce vivier justement qu'on voit à Montpellier. On a vu déjà que la première saison, l'an dernier en Ligue 2, au-delà de faire mal au moral pour les supporters, c'était aussi une saison de transition. Justement pour cette saison-là, dans laquelle on était censé justement insérer un maximum de jeunes, et là où ça correspondait aussi avec une certaine génération, c'est que dans le même temps, les U19 pardon, faisaient finale de Gambardella face au PSG. Donc effectivement, on se rend compte qu'on est vivier talentueux, ça on le savait avec Montpellier de tout temps. Et là, petit à petit, on les voit vraiment prendre les clés du camion, prendre leurs responsabilités, être titulaire, voire même pour certains avoir déjà leur contrat prolongé. Je pense notamment à Vidal Cartou qui, si je dis pas de bêtises,
0: a signé son premier contrat pro tout de coup.
1: Voilà. Donc, est-ce que toi t'estimes que cette équipe-là, avec tous les jeunes, est-ce que c'est peut-être risqué de les mettre directement titulaires et de viser directement une remontée ou un podium à minima cette année? Ou est-ce que tu penses que non, c'est le bon moment, ces gars-là ont le niveau pour au moins nous assurer un barrage ou voir leur montée en Ligue 1?
2: Non, on voit que là, c'est pas trop tôt. C'est pas trop tôt. Abderrahmane, ce qu'il a montré dès son entrée en l'espace de 10-15 minutes, franchement, c'était très solide. Au milieu de terrain, il a récupéré les ballons, il a été propre, il a pas touché énormément de ballons. Mais voilà, le peu ce qu'il a fait, il a réussi. Après, Vidal Cartou, pareil, déjà titulaire. Et il y en a d'autres qui arrivent. Alors, Grégory Ayem aussi, j'avais bien aimé au début de saison. Là, il le fait plus jouer. Je sais pas si il compte plus sur lui, mais en tout cas, lui, il m'avait plu aussi. Et après, concernant. Les ambitions de Montpellier. Je pense que le podium, oui, c'est un bon objectif, au moins les playoffs. Mais t'as pas beaucoup de marge parce que là, on voit ce qu'on a fait contre Grenoble. C'est pas suffisant pour le Red Star, pour Saint-Etienne. On verra donc le Red Star d'ici deux semaines. Et il y a aussi un déplacement compliqué à Annecy, ouais, d'ici trois semaines. Donc voilà, là, on va vite être fixé. Mais pour les jeunes, non, je pense que c'est le bon moment. On voit que pour le niveau Ligue 2, Ça peut le faire.
1: Effectivement, oui. Juste pour conclure, effectivement, on a un calendrier qui s'annonce corsé avec Rodez, la réception du Red Star et le déplacement dont tu parles dans trois semaines du côté d'Annecy, dont des équipes toutes bien classées en ce début de championnat de Ligue 2. Donc ça va être un mois très très relevé pour le MHSC, révélateur justement de ce que cette équipe peut faire cette année dans l'échelon inférieur.
3: Effectivement, on en saura sans doute beaucoup plus encore sur les capacités de ce MHSC à jouer les hautes sphères de ce championnat de Ligue 2 dans les prochaines semaines, effectivement, avec ce duel attendu face au Red Star, qui est donc 2 points pour le moment devant Montpellier. Saint-Etienne qui est leader de Ligue 2, Saint-Etienne qui est le favori à la montée assez incontesté, avec donc 4 points d'avance, 19 points pour le moment, 4 points d'avance sur Montpellier, et des déplacements effectivement périlleux en Ligue 2 face à Rodez. Ce sera juste après notre prochaine émission, et puis ensuite, comme en parlait Seraya, pour le samedi 31 octobre du côté d'Annecy. Annecy, une équipe toujours difficile à manœuvrer dans son stade. On enchaîne avec un deuxième club dans ce sport montpelliérain, et on va évoquer cette fois-ci non plus des pensionnaires de la Mosson, mais des pensionnaires du Palais des Rencontres de Latte, les Gazelles du BLMA, Seraya, qui ont encore vécu plutôt une belle semaine, même si justement on en parlait avec le MHSC, elles ont joué à se faire peur dans le troisième et même plutôt le quatrième quart-temps de ce deuxième match de la semaine face à Villeneuve-d'Ascq.
2: Et oui, les joueuses de David Gauthier viennent de vivre une semaine pleine avec ce déplacement mercredi à Angers et la réception de Villeneuve-d'Ascq au Palais des Sports samedi. Et pour l'instant, ce que l'on peut constater quand même, c'est que les Gazelles ne sont pas des proies mais de véritables chasseuses dans cette Wonder League. Impulsé par Garance Rabot et son activité des deux côtés du terrain, les Latois se sont montrés redoutables au tir et s'imposent largement à Angers dans un match globalement maîtrisé. Et face aux guerrières du Villeneuve-d'Ascq, elles débutent fort malgré l'absence de Stella Johnson, 25-11 à l'issue du premier quart-temps. Agressives, elles sont omniprésentes dans la peinture. Elles baissent un peu le pied ensuite, enchaînent des pertes de balles, souffrent face à Ngo Njok et voient leurs adversaires revenir à un point à l'approche du dernier quart-temps. Les défenses se resserrent dans le quatrième quart-temps, chaque panier est difficile et c'est Roman Bernies qui va chercher son propre rebond, rentrer un tir clutch et permettre d'arracher la quatrième victoire de la saison en autant de matchs. Le score aurait pu évoluer avec 10 dernières secondes assez folles

0: les guerrières auront raté toutes leurs opportunités. Yacine, toi qui es allé les voir à plusieurs reprises cette saison, qu'est-ce que tu penses du début de saison des gazelles?
1: Ben, on peut dire comptablement qu'il est très bon, il n'y a pas de souci. Je retiens surtout quand même la victoire contre Bourges qui était vraiment le gros choc, même si Bourges ne vit pas forcément le meilleur moment de sa saison, même si elle ne fait que commencer. Mais effectivement, là, tu enchaînes, tu es sûr qu'à la victoire consécutive, elle approche du match d'Eurocoupe qui va se jouer mercredi, si je ne dis pas de bêtises. Donc effectivement, tu n'as pas encore joué Basketland, tu n'as pas encore joué Lyon, ce qui fait que pour l'instant le début de saison est très très bon. En témoigne aussi la distribution des points. J'ai beaucoup aimé la distribution des points, notamment sur le dernier match. On aura l'occasion juste après de revenir sur le scénario, mais effectivement l'absence de Stella Johnson, certainement pour repos parce que j'ai pas l'impression qu'elle était blessée, elle qui a très très bien commencé sa saison, mais quand même mine de rien, t'as un trio Chevaugeon, Cissé et si j'ai pas de bêtises, Rabot qui finit à 39 points cumulés, donc ça va, t'es bien dans les points, tu distribues bien le jeu. Par contre, ce qui
2: et même Samantha Brin, hein, même Samantha Brin,
1: exactement. Par contre, ce qui m'inquiète un peu, effectivement, c'est Strouder qu'on a depuis le début de saison. Ça s'est surtout vu contre Bourges et encore plus contre Villeneuve-d'Ascq, que là où j'étais samedi du côté de Latte. Effectivement, tu commences encore une fois très bien ton match. Et puis, tu as un énorme trou d'air, surtout au début du troisième quart-temps, où si je dis pas de bêtises, tu marques aucun point pendant 4-5 minutes, ce qui est rédhibitoire à ce stade-là. Et effectivement, on a énormément de chance pour venir au scénario du match parce que Kola, la joueuse de Villeneuve-d'Ascq, elle rate, je crois, 3 ou 4 lancers francs. Elle a réussi, 1 sur 6 seulement dans les dernières minutes. C'est ce qui, grosso modo, nous sauve de la fin du match parce qu'on aurait mérité de perdre, malheureusement, sur la deuxième mi-temps. Et les dieux du basket étaient du côté des gazelles ce samedi. Je prends volontiers ces points-là parce que ça risque de compter à la fin de la saison. Mais effectivement, ce genre de trou d'air, tu pourras pas te le permettre contre des équipes comme Basketland ou l'Asvel. Donc, c'est bon à prendre. Sur la manière, je reviendrai pas là-dessus, c'était plutôt un match à oublier, mais j'ai beaucoup aimé l'activité, encore une fois, comme tu l'as dit, de Garance Rabot. J'ai beaucoup aimé aussi le match de Sarah Cissé. C'est quand même des jeunes joueuses que Montpellier a fait émerger petit à petit, qui s'affirment dans le 5 de départ, et voilà, j'aime beaucoup ces joueuses-là. Encore une fois, ce qui est rassurant, c'est que Stella Johnson n'était pas sur le parquet, que tu as réussi à gagner face à, certes, une équipe de Villeneuve-d'Ascq qui est un peu aux fraises depuis le début de saison.
0: Et donc, quels sont les axes de progrès pour le BLMA, peut-être Antoine ou Rudy, si vous avez quelque chose à dire? Moi, juste un petit point, je pense qu'il y a de la précipitation, en fait, des moments de doute, il y a un peu de précipitation et du turnover. Donc voilà, qu'est-ce que vous en pensez?
3: Moi, franchement, je sais qu'on peut progresser en essayant d'éviter ces trous d'air, mais pour l'instant, c'est un enchaînement de victoires. Donc on peut être que content de ça. Tu l'as dit, Yacine, c'est pas mercredi, mais bien jeudi que vont jouer les joueuses de Montpellier contre Encino, qui est par contre sur une série de défaites et qui a enfin gagné un match de championnat. Donc franchement, on devrait s'attendre à une victoire de Montpellier-Latte et peut-être qu'on serait justement surpris si cette équipe n'arriverait pas à gagner ce premier match d'Eurocoupe.
1: Je rappelle que les Gazelles sont, Romain, demi-finalistes l'an dernier dans la même compétition européenne, donc l'objectif c'est de faire aussi bien.
2: Effectivement, avec un match important, non plus sur la scène nationale, mais le premier match d'Eurocoupe, donc effectivement face aux Espagnols de l'Encino Lugo. En tout cas, effectivement, moi je confirme les propos. On peut qu'être satisfait évidemment du début de saison du BLMA avec 4 victoires consécutives, d'autant plus si on met en perspective un petit peu le match de ce week-end où certes, on revient peut-être de loin, notamment grâce à l'inefficacité sur la fin de match de Villeneuve-d'Ascq, mais on parvient à gagner sans notre franchise player, j'ai envie de dire, déjà pour le BLMA, avec Stella Johnson, et effectivement un vrai effectif, une capacité à prendre le relais, y compris au scoring, des stats aussi au rebond qui sont assez partagées justement entre les différentes joueuses qu'on citait, Sarah Cissé, Garance Rabot ou encore Samantha Brin, qui tournent toutes entre 6 et 11 rebonds aussi pour donner une autre statistique sur cette rencontre. Et effectivement, la seule autre équipe invaincue, c'est Raya depuis le début de la saison, c'est Basketland qui est peut-être encore plus favori, effectivement,
1: vainqueur de la Coupe de France et vainqueur de champion de France en titre, effectivement,
2: et qui évolue pour le coup en Euroleague, donc effectivement encore au cran supérieur par rapport au BLMA, mais il y a sans nul doute un coup à faire. Après, effectivement, je pense peut-être qu'on pêche pour te répondre un peu encore par cette jeunesse, par cette inexpérience. Il y a encore une équipe en rodage qui a un nouvel entraîneur, effectivement, avec David Gauthier, et qui a peut-être plus de mal à gérer les temps faibles pour le moment dans ces rencontres. C'est sûr que face à un poids lourd comme Basketland, on ne pourra pas se permettre de connaître un trou d'air comme celui qu'on a connu une nouvelle fois sur une deuxième mi-temps, cette fois-ci notamment dans le troisième quart-temps.
0: Et est-ce que les joueuses du Basketland, elles sont très grandes ou pas? Parce qu'en tout cas, pour l'instant, on est très dominat. Enfin, les Latoises sont très dominatrices au rebond. On note quand même 40 rebonds de moyenne, ou au total, je sais plus. Enfin, 40 rebonds contre 34 sur leurs adversaires, hein, depuis le début de la saison. Donc il y a une grosse domination là-dedans.
1: Alors je t'avoue que pour les joueuses de Basketland, je ne connais pas forcément leur taille, mais par contre, moi, ce qui m'impressionne dans cette équipe, c'est le rythme qu'elles imposent à la Ligue. Là, encore une fois, je regarde le résultat. Il y a une marge presque de 20 points à chaque match, minimum de 15. Le seul écart un peu plus ténu, c'était 8 points avec les Flames Carolo, qui font aussi un bon début de saison. Mais effectivement, cette équipe de Basketland, ça va être la pro du MHSC, enfin du MHSC, j'allais dire, du BLMA, ou peut-être même l'inverse, parce que Basketland imprime un rythme. Je rappelle, Super Coupe de France, vainqueur de Coupe de France, championne de France. Effectivement, c'est une équipe en plus qui est avec beaucoup d'internationales aussi. Donc voilà, ça va être notre concurrent numéro 1. Et j'espère que le BLMA pourra être régulier pour au minimum déjà accrocher les demi-finales. Et puis après, tu verras, parce que sur 3 matchs, tout peut se passer. Mais c'est clair que c'est le Basketland qui est favori du championnat.
2: Avec donc un autre défi, effectivement, cette semaine. Tu citais une équipe, Yacine, parce qu'après Lugo, ce sera en championnat, justement, les Flames Carolo de Charleville-Mézières, qui font partie de ces équipes qui ont plutôt bien réussi leur début de saison. Est-ce qu'il y avait un dernier mot sur le BLMA, Seraya, à ton niveau, ou
0: non, en
2: tout cas, est dit pour ce soir?
0: Oui, à part dire encore qu'elle shoot très bien, je trouve qu'elles trouvent même des bonnes positions, ouais, de shoot. Hein, elles ont moins de tirs que leurs adversaires, et pourtant en plus donc d'efficacité et de points au final. Donc voilà, espérons qu'elles soient autant efficaces contre Basketland. Ouais.
2: Avec le match avec le plus faible scoring ce week-end face à l'ESBVA, mais une nouvelle victoire. Enfin, je termine simplement en disant que la fin de match a été marquée par des incidents entre les supporters de l'AT Montpellier et des joueuses de Villeneuve-d'Ascq, une situation sur laquelle le club a communiqué ce dimanche, déclarant que le club ne tolérait aucun comportement irrespectueux envers les joueuses. De tels agissements sont en totale contradiction avec les valeurs du club et nous nous y opposerons toujours fermement. Nous avons donc engagé des démarches afin de comprendre précisément les circonstances de cet incident. Si certains spectateurs ont pu se laisser emporter par les émotions de la rencontre et adopter un comportement inapproprié, nous recueillerons l'ensemble des informations et prendrons les mesures nécessaires. On espère que la dynamique côté terrain pour nos gazelles du BLMA va se poursuivre au palais des rencontres, mais aussi à l'extérieur sur les prochaines rencontres. De notre côté, on va prendre notre première pause musicale de la soirée avant de revenir pour la parole Eto Chiller, et c'est un son italien de Ercomi, si je me trompe pas, qui est un artiste italien. Rudy hoche la tête, il confirme mes propos. Crazy, on se retrouve dans 3 minutes.

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1: Vous écoutiez Crazy Crazy, un son de Aircomi sur Radio Campus Montpellier. Tout de suite, place à la parole est au chiller.
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1: Et après le sport montpelliérain, place à l'actualité internationale avec deux sujets au cœur de l'actu ce soir. On va démarrer tout d'abord, messieurs, en parlant ensemble de MotoGP pour la première fois de cette saison 12. On parlait F1 et Rallye WRC, je le disais dans l'introduction la semaine dernière cette fois-ci. Place à la MotoGP, l'occasion justement de donner la main à Rudy pour nous parler de ce week-end du côté de Mandalika, un week-end qui a souris à un Italien, à Marco Bezzecchi, avec une ultra domination, on peut le dire, sur la course du dimanche d'Aprilia, parce que c'est un Ferrari. Ils occupaient tout simplement, les pilotes Aprilia, les quatre premières positions de ce Grand Prix.
4: Et oui, tout à fait. Voilà, on est passé de l'ère Ducati à l'ère Aprilia avec cette victoire de Marco Bezzecchi. Après de longs Grands Prix, on va dire, sans victoire. Après un début de championnat parfait pour l'Italien, il y a eu quelques difficultés entre évidemment son énorme crash, plus son grand prix de suspension, puis après d'autres crashs. Ça a été très difficile, je trouve, pour Bezzecchi ces derniers temps, parce que je pense que sans cette période-là, il serait aussi à la lutte pour le championnat avec son coéquipier Jorge Martin et Marc Marquez. Et voilà, là, il se relance un peu. On peut se dire, voilà, il reste exactement 5 week-ends de Grand Prix. Il y a environ 50 points de retard, donc on ne sait jamais, encore une fois, on pourrait avoir une lutte à 3 au championnat. Mais néanmoins, sur cette course, voilà, ça a été une large domination des motos Aprilia, comme on l'a vu au long de la saison, qui sont un peu plus dominants. Mais néanmoins, malgré tout ça au championnat du monde, ça reste toujours très serré, avec seulement 2 petits points entre Jorge Martin et Marc Marquez. Jorge Martin qui reprend l'avantage sur Marc Marquez. Donc d'abord, petite question. Qu'avez-vous pensé de la course? Et évidemment, après, est-ce que vous pensez de quel côté, de quel Espagnol va flancher ce championnat sur la fin de saison?
1: Bah déjà, moi, j'ai tendance à te dire qu'on a eu un week-end encore très intéressant en MotoGP. Justement, en effet miroir avec la Formule 1 dont on parle pas ce soir. On dit souvent que la Formule 1 pêche ces dernières années par l'absence de suspense pour la course au titre. On l'évoquait déjà les saisons passées. Bon, on l'a dit, Kimi Antonelli a déjà l'autoroute vers le titre de champion du monde. C'est tout autre chose du côté de la catégorie reine MotoGP, avec effectivement une forte indécision entre le Martinator et Marc Marquez. Et c'est très dur aujourd'hui de savoir lequel des deux pilotes espagnols remportera le titre. Et ce week-end a été, encore une fois, tout à fait intéressant. Déjà sur la course sprint et puis sur la course de dimanche où le pilote Trackhouse, mais en réalité Aprilia, Raúl Fernández était parti en pole, a tenu, moi ça m'a bien plu, ça l'a dragé haute quand même sur une bonne partie du Grand Prix à Marco Bezzecchi avant finalement de céder assez logiquement face au pilote italien, effectivement qui, si je puis dire, renaît un peu de ses cendres, ou en tout cas retrouve le chemin de la gloire qu'il avait connu sur les premiers Grands Prix. Et après, des enseignements quand même, et par rapport à la course au titre, qui me fait dire quand même que je donnerai une petite longueur d'avance désormais à Jorge Martin sur Marc Marquez. C'est quand même, les motos Aprilia semblent véritablement dominatrices. On le voit que Marc Marquez, en tout cas sur ce circuit de Mandalika, a eu du mal à reprendre le rythme par rapport au pilote Aprilia. A plutôt eu tendance à perdre des places tout au long de ce Grand Prix, qu'il termine finalement à la 6e place. Et donc je sens plus de solidité chez Aprilia et Jorge Martin, même si on sait, Antoine, je pense que tu me diras pas le contraire, que ça va très vite en MotoGP, peut-être encore plus qu'en Formule 1, il peut y avoir des chutes. C'est pas Pecco Bagnaia qui nous dira non plus le contraire. Et donc tout peut être vite remis en question. Il reste 5 Grands Prix, c'est encore très ouvert.
5: Mais moi, forcément, je suis un peu. C'est un peu compliqué parce que pour moi, j'aimerais bien que Marc Marquez puisse remporter le championnat de par le pilotage, mais de par la moto, malheureusement, j'ai l'impression que les Aprilia semblent être meilleurs. J'ai fait un peu les comparatifs par rapport à la saison dernière. Les Aprilia étaient clairement dominatrices sur les derniers Grands Prix de la saison, hormis la Malaisie. Après, la différence, c'est que Marc Marquez n'y était pas la saison dernière dans ces Grands Prix-là. Mais enfin, niveau moto, je pense qu'il n'y a pas photo. Et puis surtout, si les Aprilia sont fortes, les Ducati le sont moins. si les Ducati, si les Ducati sont fortes, bah on n'a pas l'impression de le ressentir, en tout cas pour ne serait-ce que le coéquipier de Marc Marquez, mais aussi les pilotes Ducati de la version Gresini, c'est ça. Pour moi, ça va être très très dur pour Marc Marquez parce que les Aprilia sont trop fortes.
1: Avec la première Gresini, qui est notamment celle de justement de son frère, d'Alex Marquez, juste derrière Marc Marquez, qui termine 7e.
5: Terminal des guerres.
1: Peut-être l'occasion aussi d'évoquer un autre point, Rudy. Je sais pas si tu as suivi ça avec attention. J'en parlais avec mon oncle, qui est un passionné de MotoGP, qui nous écoute ce soir, espagnol par ailleurs, donc forcément qui se régale dans la course au titre. C'est ce qui s'est passé à l'issue du sprint aussi. Est-ce que finalement, ce qui peut pas aussi mettre un peu le feu aux poudres, c'est ce qui se passe en interne actuellement à Aprilia, avec notamment les déclarations qu'il y a eu de Raúl Fernández à l'encontre de Marco Bezzecchi à l'issue du sprint. Bon, finalement, ça s'est bien passé dimanche et c'est l'Italien qui s'est imposé. Mais c'est assez surprenant de voir un pilote effectivement qui est de la seconde écurie Aprilia qui s'exprime de la sorte sur un des deux leaders, en l'occurrence Bezzecchi, sur ce Grand Prix. Est-ce que tu penses que ça peut être aussi quelque chose qui joue et qu'à un moment donné peut-être que les pilotes Aprilia peuvent se faire un peu la guerre, c'est ça que je veux dire, et que ça puisse bénéficier à Marc Marquez avec toujours son légendaire pilotage, même si la Ducati est moins forte intrinsèquement que l'Aprilia?
4: On va dire que ça reste de la moto, ça reste des latins, ça réagit souvent très à chaud, ça reste des professionnels, ils vont réussir à se remettre en question jusqu'à la fin de la saison. D'autant plus que c'est ni Marquez ni Rory Martin qui s'embrouillent entre eux. Donc pour moi, c'est juste, voilà, c'est ça relève de l'anecdote pour moi. Mais même si, bon voilà, quoi, on va dire sur le crash en lui-même et que ça jette un peu sur la gueule, pour moi, c'est un peu osé, quoi. Voilà, c'est des Espagnols et des Italiens pour arrêter.
5: Pour toi, c'est un incident de course.
4: Voilà, c'est ça. C'est que, on va dire, il y a une erreur derrière, ça fait tomber l'autre pilote. Ça arrive tous les week-ends et ils vont s'en remettre.
6: Oui, d'autant plus que l'Italien a préféré ne pas alimenter la polémique. Hein. Il s'est direct tourné vers le Grand Prix et il a eu raison, hein, puisqu'il a gagné. Donc, non, je pense que ça va rester. Enfin, en tout cas, pour Bezzecchi, lui, il est passé à autre chose. Ça va pas changer grand-chose pour l'Aprilia. Donc, Marc Marquez devra se surpasser. Et on l'espère hein, quand même pour avoir un peu de d'entertainment.
1: Ouais, et puis, à la fin de la saison, tout à fait.
5: Je pense que Raúl Fernández a peut-être eu un peu le sang chaud quand il a eu cette petite une fracture, je crois,
6: oui,
5: à l'index.
6: C'est vrai qu'il se blesse, donc,
5: Peut-être que c'est ça qui l'a fait un peu chauffer.
1: Un autre pilote que je souhaitais peut-être évoquer avec toi, Rudy, peut-être pour conclure ce sujet MotoGP dont on reparlera dans les prochaines semaines et parler ensuite ensemble de Ligue des Champions, c'est qu'on parle beaucoup de latin, effectivement. On voit des Espagnols, on voit des Italiens de partout dans ce classement, comme souvent. Je pense aussi évidemment à nos Français, premier Français ce week-end, d'ailleurs je le dis, c'est Fabio Quartararo qui rentre dans les points, 9e ce week-end du Grand Prix, intercalé entre Fabio Di Giannantonio et Enea Bastianini. Mais c'est un pilote japonais, Ai Ogura, aussi effectivement du côté de Trackhouse, tout comme Raúl Fernández, donc une moto effectivement qui lui bénéficie hein, sur cette saison, mais qui enchaîne les bonnes performances et qui a été l'une des plus belles progressions, une nouvelle fois j'ai envie de te dire, sur une course du dimanche ce week-end, terminant à la quatrième place et doublant notamment effectivement sur la dernière partie de la course Pedro Acosta et Marc Marquez, deux vainqueurs de Grand Prix cette saison.
4: Oui, bah, il fait une saison absolument exceptionnelle. Et comme tu le dis, il vient de doubler de Pedro Acosta qui lui aussi a eu enfin sa première victoire en carrière. Voilà, c'est un pilote que j'ai suivi depuis très longtemps, je pense au moins depuis 2020 avec la Moto 3, Moto 2. En titre de comparaison avec la Formule 1, en moto, ça prend plus de temps, on va dire, d'accéder à la Moto GP pour vraiment développer son plein potentiel. Donc ouais, Ogura, ouais, ça fait bien 6 ans que je le suivais, on l'avait vu qu'il était quand même très rapide, et on le voit enfin à partir du moment, on va dire, dans les sports mécaniques, à partir du moment où on a le matériel qu'il faut pour performer, et bien faut être à la hauteur, et il est à la hauteur, il est devant au championnat de son coéquipier Raúl Fernández en comparaison, et pour moi, bah, il sera forcément parmi les têtes d'affiche du championnat à un moment donné pour essayer d'apprendre un titre dans les prochaines années, je ne serais vraiment pas surpris qu'il arrive.
1: Quatrième effectivement pour le moment du championnat du monde, Ai Ogura, la même place qu'il a occupée donc sur ce Grand Prix d'Indonésie à Mandalika, juste derrière le trio intouchable de cette saison, Jorge Martin et Marc Marquez qui devraient jouer le titre et qui ont 2 points d'écart, 355 pour Jorge Martin et 353 pour Marc Marquez à l'issue du week-end, et donc Marco Bezzecchi vainqueur dimanche avec 309 points. Rudy, mouille-toi, juste avant qu'on parle justement de Ligue des Champions. Qui sera champion du monde dans 5 Grands Prix? Je sais que t'aimes bien généralement te mouiller à l'image des fins de saison de Formule 1. Je te donne l'occasion de le faire en MotoGP. C'est peut-être encore plus difficile.
4: Ah, l'année dernière, j'avais dit sans pression que Verstappen allait battre Norris sur la fin. Ça s'est pas joué à grand-chose. Donc j'ai encore là aussi joué la carte de l'expérience et j'ai envie de quand même dire Marc Marquez voilà, sur cette fin d'année.
1: Eh bien écoute, on verra si la fin de saison te donne raison. Moi, ce pronostic, il me plaît bien effectivement. Marc Marquez qui est une des légendes de la discipline aux côtés de Valentino Rossi, le docteur.
6: Qui le dépasserait.
1: Et il pourrait le dépasser, donc il marquerait d'autant plus l'histoire de la discipline dans la catégorie reine. Justement, je te redonne la main, Seraya, pour notre deuxième sujet de La Parole est au Chiller, avant notre deuxième pause musicale. On va parler ensemble de Ligue des Champions, parce qu'on disait trêve internationale, on n'avait pas eu nos clubs depuis un moment, on a retrouvé le MHSC, mais on va aussi retrouver la Ligue des Champions cette semaine, et dès demain soir, pour les deux rendez-vous des clubs nordistes, avant de retrouver un défi XXL pour le Paris Saint-Germain du côté de l'Etihad Stadium.
6: Et oui, en effet, le football de club a repris ses droits ce week-end après ces trois semaines de trêve. Une trêve internationale souvent synonyme d'ennui. Eh bien, pas cette fois-ci, hein, entre le spectacle proposé dans le groupe de l'Angleterre et de l'Espagne et les performances à la fois sportives et extra-sportives du Portugal, on a eu de quoi se régaler. On a pu également assister au début de Xavi avec les Pays-Bas, aux essais de Jurgen Klopp et évidemment au premier pas de notre icône Zinedine Zidane. À présent, une semaine intéressante s'annonce en Ligue des Champions, puisque en l'espace de 8 jours, la phase de Ligue se poursuivra avec la deuxième et troisième journée. Et le menu s'annonce copieux, notamment pour le Paris Saint-Germain, qui affrontera consécutivement ses deux adversaires du chapeau 1, en l'occurrence Manchester City et le FC Barcelone, l'occasion de révéler le véritable niveau des Parisiens. Les clubs nordistes auront eux aussi fort à faire, puisque les Dogs se déplaceront à l'Emirates Stadium, tandis que le Racing Club de Lens recevra les Portugais du Sporting. D'autres affiches aussi valent le détour à l'image d'un Real, pas impérial en ce moment, en quête de confirmation qui ira défier une Roma ambitieuse cette saison. Mourinho retrouvera le Stadio Olimpico qu'il avait connu entre 2021 et 2024. D'abord, mes chers chroniqueurs, parlons du match entre Manchester City et le Paris Saint-Germain. Une question pour vous, est-ce un véritable test pour Paris ou c'est trop tôt et il deviendra peu à peu un simple match anecdotique ?
1: Antoine, est-ce que dès à présent, on peut dire que c'est un test pour le Paris Saint-Germain ? On le sait, tout se joue en Ligue des Champions à partir du mois de février. On parlait avec Seraya du Real Madrid qui nous a tant habitués à monter en puissance à cette période de l'année. C'est désormais été chose faite pour le Paris Saint-Germain qui est double tenant du titre. Mais est-ce déjà un premier test ? Est-ce qu'en tout cas, c'est un des moments marquants pour toi de ce début de saison parisien où tu attends de voir véritablement ce qu'ils ont dans le ventre ? Sachant qu'on peut le dire, ce début de saison, des joueurs de Luis Enrique un petit peu sur courant alternatif. Notamment en championnat.
5: Oui, bien sûr, pour moi c'est, ouais, c'est un match intéressant, surtout quand on voit l'équipe de Manchester City qui pour l'instant en championnat est invaincue, qui a notamment remporté un match 3-0 contre Liverpool, certes avec un carton rouge pour l'équipe de Liverpool, mais enfin il y a une certaine équipe qui s'appelle Manchester United qui à 11 contre 10 n'arrive pas, enfin se fait encaisser en plus, ouais, se prend un but contre Tottenham, enfin bref, là je divague un petit peu même si on parle toujours Ligue des Champions.
4: Tottenham, Ligue des Champions.
5: Ouais, Manchester United.
1: Et, on était plus habitué déjà.
5: Ouais, c'est ça, mais c'est surtout que ouais, le Paris Saint-Germain, moi j'ai pas trop aimé certains joueurs dans ce début de saison et peut-être que là c'est le moment de les découvrir un peu plus que contre le Bratislava qui était une équipe clairement différente du calibre de Manchester City. Et en vrai, cette équipe du PSG, elle a l'habitude de jouer contre des clubs anglais, donc ce serait pas étonnant de voir une victoire. Et s'il y a une défaite, on pourrait se poser des questions. Après, oui, il y a ce oui et non dans le sens où c'est qu'un match de ligue et il y en aura plusieurs après.
1: Yacine, est-ce que toi tu as été surpris déjà peut-être du début de saison des Parisiens un petit peu en dents de scie, laissant des points à droite à gauche en championnat, et est-ce que tu penses qu'on va voir de fait, parce que c'est la Ligue des Champions, que ces joueurs attendent cette compétition, un tout autre visage des Parisiens à l'Etihad Stadium ? Et par ailleurs même, est-ce que tu irais jusqu'à dire que t'en fais malgré tout ton favori au regard des dernières campagnes européennes du côté de City ?
7: Oui, bien sûr, pour moi Paris est le grand favori, je dirais avec le Bayern et Arsenal, ça va pas changer de l'an dernier. Cette équipe de Paris, effectivement, je pense que dans une configuration, oui, je sais, peut-être le FC Barcelone, monsieur.
6: Ah, je suis d'accord aussi.
7: Monsieur en face de moi, monsieur Rudy, on en reparlera peut-être après. Mais effectivement, cette équipe de Paris... Certes, elle partage d'abord les points lors de ses deux premières journées à Lille et à Rennes. Puis après, effectivement, on sait que dans quelle dynamique est Paris depuis deux ans, dans une gestion absolue de son effectif jusqu'à l'arrivée du printemps européen. Ça leur a bien servi pour l'instant. Je pense que ça continuera à l'être aussi cette année. Effectivement, on n'est pas forcément emballé en, en championnat où c'est un peu poussif. Après, je pense que dès que l'air de la Coupe d'Europe va se présenter, c'est pour ça que pour moi, ça va être une rencontre super intéressante à suivre face à une équipe de City qui, quand même, pour Maresca, il faut le signaler, c'est un très très bon début de saison. Gagner 3-0 à Liverpool, il faut quand même le faire, même si tu as Gravenberch qui s'est fait expulser. Il faut savoir gagner ce genre de match-là. Ça va être le concurrent numéro 1 d'Arsenal, donc c'est une équipe qu'il ne faudra pas prendre à la légère, mais je pense que Paris sera là. Après, encore une fois, les inconnus avec cette équipe-là, ça va être les blessés ou ça va être les baisses de forme dans le creux de l'automne, mais franchement, je m'en fais pas trop pour Paris en Coupe d'Europe. On se posait déjà la question l'an dernier, je pense que ça va être exactement comme ça. Ça veut pas dire qu'ils vont gagner la Coupe d'Europe, mais je pense qu'on verra un Paris déjà dans la mentalité diamétralement opposée de ce qu'on voit en Ligue 1. Donc voilà, je pense que Paris est quand même favori sur la confrontation de mercredi.
8: Oui, vas-y, Rudy, les propos de Yacine. Est-ce que tu vas justement, à ton niveau, apporter un avis différent?
4: Ah oui, j'ai envie d'apporter un avis différent, surtout comme a dit Antoine, voilà, ils vont affronter le Barça juste après.
7: Oui.
4: Donc l'enchaînement des deux matchs. Alors oui, pour moi, ça va aussi relever de l'anecdote, le fait parce que ça reste à la phase de la Ligue et le PSG va pouvoir se qualifier sans problème, pas forcément dans les 8 premiers, mais on va se qualifier facilement. Mais Manchester City est invaincu en dehors du Community Shield depuis le début de la saison. Ils sont vraiment en très grande forme. Moi, franchement, je ne mets pas à la légère ce match face à Manchester City ni face au Barça. Et c'est deux matchs très importants pour se qualifier dans les 8 premiers. Et quand je vois ces deux matchs-là et le début de saison de PSG, je suis vraiment, entre guillemets, inquiet pour Paris. Voilà, je ne serais pas confiant autant que les autres années. Et j'ai même envie de dire que voilà, c'est sur ces deux matchs qu'on va voir si le PSG ou non jouera en barrage.
5: Mais justement, c'est Raya, peut-être que cette équipe du PSG peut se réjouir d'avoir pu faire tourner contre Le Mans alors que Manchester City a dû aligner l'équipe type face à Liverpool.
6: Oui, c'est vrai que c'est l'éternel débat entre la Ligue 1 et la Première Ligue. Est-ce qu'il y en a un qui est avantagé? Bon, évidemment que oui, le Paris Saint-Germain peut faire tourner en Ligue 1, alors que Manchester City, eux, ils ont dû mettre l'équipe type en plus contre Liverpool. Donc évidemment qu'ils n'ont pas pu faire tourner. Est-ce que ça va les avantager? Pas forcément. Les Citizens, début de saison, là, ils sont dans leur rythme. Je pense qu'ils vont leur poser pas mal de problèmes au milieu de terrain. Enzo Fernandez et Anderson, ça marche du tonnerre. Avec Cherki aussi, je pense qu'ils vont leur mettre un peu la pagaille dans la défense parisienne. Il va falloir rester concentré. Par contre, oui, pour ce qui est Doué, Dembélé, c'est vrai qu'ils vont être frais. Et qu'ils soient frais ou non, pour moi, ils vont inquiéter aussi City dans leur dos. Il y aura, je pense, beaucoup d'occasions à Lecce.
8: Tu vois un match plutôt à but, du coup. C'est
6: Raya, plutôt un match animé.
8: Tu nous vends une belle affiche.
6: Je vois pas une victoire parisienne, mais je vois un match animé.
8: Mais écoute, on verra bien. Pourquoi pas un deux partout.
5: Voilà,
7: ce serait très bien.
8: Sur cette rencontre, c'est tout à fait envisageable avec des équipes qui ferment pas le jeu. On va enchaîner justement avec deux autres clubs français qui jouent et qui débuteront d'ailleurs ces Raya, effectivement, parce qu'elles jouent mardi soir et non pas mercredi soir. C'est les deux clubs nordistes qui sont en Ligue des Champions, effectivement, et qui, pour le coup, ont connu un début de Ligue des Champions un petit peu différent. L'une s'est imposée difficilement, mais s'est imposé, tandis que l'autre s'est incliné. Il y a peut-être encore un peu moins de marge de manœuvre, c'est Lens et Lille. Je laisse peut-être nous dire ce que tu souhaiterais évoquer avec les Chillers ce soir concernant ces deux équipes.
6: Oui, c'est vrai qu'on doit se poser la question de comment Lille doit aborder cette rencontre à Arsenal. Moi, je suis un peu pessimiste pour les Lillois. En plus, sans Ethan Mbappé et Thiago Santos, qui s'est fait ligament croisé.
7: Rupture totale, oui.
6: Ouais,
8: ça, c'est une grosse perte.
6: Pensé pour lui.
8: Et y compris en Ligue 1 pour le LOSC, un des joueurs qui avait véritablement très bien débuté cette saison et qui était un atout de poids pour le LOSC aussi dans sa construction offensive. Et puis Ethan Mbappé qui sera absent, suspendu pour cette rencontre,
6: suspendu et il est aussi un peu blessé, je crois.
8: Et qui, pour le coup, avait réalisé un bon début de saison jusqu'à présent avec Lille.
6: Mais du coup, on doit se poser la question, comment Lille va aborder ce match? On sait que Arsenal va avoir la main mise sur le ballon. Ils ont Odegaard et Rice, dès qu'ils sont en forme, ils dictent le tempo et ça peut être du beau jeu aussi à Arsenal. Et en tout cas, ou même si c'est pas du beau jeu, c'est de l'asphyxie et au bout d'un moment, ils finissent par marquer, quoi.
8: Peut-être un avis sur justement cette affiche entre Arsenal et le LOSC, Yacine.
7: Comment dire que Lille va, c'est pas que ça va être une victime expiatoire, mais effectivement, l'enjeu pour cette équipe, c'est déjà de faire bonne figure, peut-être résister demi-temps. Je vois effectivement, je pense comme tous mes camarades autour de la table, je leur vois aucune chance de gagner du côté de Londres, mais effectivement, si tu peux essayer de sauver un peu la face et t'incliner sur une marge assez raisonnable, ça serait bien. Moi, ce qui m'inquiète un peu avec le parcours de Lille, et ce qui fait mal, en fait, déjà, je pense que Seraya sera d'accord, c'est dès le début la défaite contre le Betis, parce qu'en réalité, certes, le Betis est une équipe espagnole avec beaucoup d'expérience, qu'on fait Risco, qu'on fait Bellerin, etc. De l'autre côté, tu perds dès le premier match, et quand tu regardes le parcours qui s'annonce, tu vas à Bordeaux, Je crois qu'en plus ça sera en plein automne début hiver, tu reçois le Bayern, donc c'est clairement pas le genre de match où tu vas capitaliser. Tu vas recevoir Galatasaray typiquement, le Slovan Bratislava, peut-être les deux matchs sur lesquels tu vas pouvoir capitaliser. Stuttgart aussi. Donc grosso modo, si par miracle t'arrives pas, je sais pas, à grappiller un nul du côté de la Roma, tu serais potentiellement à 10 points. Je fais vraiment en fait.
8: Mais ils ont grillé un joker.
7: Voilà,
8: en tout cas.
7: Là je dessine le scénario du meilleur parce qu'effectivement la défaite face au Betis fait très mal. T'as pas été même pas capable d'assurer un nul parce qu'effectivement je te rejoins, Serrias du côté d'Arsenal. Même en mettant une équipe B, je vois absolument aucune chance du côté de Lille. C'est une équipe effectivement maintenant qui est habituée à faire la plus grande coupe d'Europe, qui est bien installée en Ligue 1, il n'y a pas de souci. Ils seront certainement dans les 5 premiers. Mais effectivement, quand tu auras l'effectif et quand tu regardes le jeu déployé, face aux finalistes en titre de la dernière Ligue des Champions, ça sera très très compliqué. Moi, malheureusement, si j'avais un petit pronostic, ça serait voilà, de les voir s'incliner sur une marge assez importante, type 3-4-0. J'espère me tromper, mais je vois plutôt ce scénario-là, malheureusement.
8: On espère évidemment que ce sera le contraire. On se rappelle, ouais. En tout cas, enfin le contraire, dans le sens que ce ne sera pas le scénario qu'on verra sur cette rencontre. Évidemment, on ne va pas non plus s'enflammer de trop pour Lille, mais on se rappelle qu'il y a ça deux saisons, les deux Lillois même s'étaient imposés face au Real Madrid, je pense,
5: oui,
8: notamment.
5: Mais il n'y avait pas Lens qui avait battu Arsenal aussi, non?
7: Non, ça doit être à domicile, il y a Bollard, ils avaient battu.
8: Et Lens s'était imposé à domicile contre Arsenal.
5: C'est
8: donc,
5: la transition.
8: Effectivement, sur cette période, octobre, novembre, on n'est jamais à l'abri en Ligue des Champions aussi d'une sensation, y compris de l'un de nos clubs français face à l'une de ces équipes. Après, la question, ça va être aussi de la stratégie des joueurs lillois. Est-ce que justement il faut jouer avec un bloc bas, prendre le risque de beaucoup subir, ou au contraire essayer de prendre un petit peu plus à la gorge cette équipe d'Arsenal pour éviter qu'elle développe trop son jeu, quitte à se faire prendre un petit peu dans le dos par les flèches des Gunners. Une autre équipe à évoquer peut-être pour conclure cette rubrique Ligue des Champions, c'est le RC Lens. Oui. RC Lens, pour le coup, qui s'est imposé dans son premier match et qui a peut-être l'occasion de prendre une véritable option, même si les dernières semaines ont été compliquées, notamment en interne, en coulisses, à Lens, qui a désormais donc Yannick Cahuzac comme coach. On peut le dire quand même, Serraya, on a été un peu rassuré ce week-end, c'était de la Ligue 1, c'était pas de la Ligue des Champions, mais on pouvait craindre pour Lens à domicile face à Lyon, et finalement c'est les Lensois qui s'en sont mieux sortis.
6: Oui, le Racing Club de Lens était miraculé à Prague hein, quand même au premier match, mais ils ont pris les 3 points et ensuite ils faisaient un début de saison un peu mitigé, mais et avec ce changement de coach, ça sera seulement le troisième match de Yannick Cahuzac, mais en retour de trêve hein, contre les Lyonnais, franchement ils m'ont impressionné hein, dès la première mi-temps. C'est surtout la première période qui est très très bonne, mais du coup moi j'ai envie d'y croire contre les Portugais. Sans minimiser les Portugais, au contraire, ils sont très bons. Il y a Catamo, Luis Suarez, il y a aussi un latéral Fresneda qui est vraiment pas mal.
8: Rappelez aussi peut-être que les clubs portugais réussissent que très rarement aux clubs français aussi. Ouais. Mais au moins, on est prévenus.
6: Et que le Sporting, quart de finaliste la saison dernière, ils savent jouer ce type de rencontre. Donc, je verrais plutôt un match nul, mais je pense que les Lensois ont quand même les armes pour. Et avec un Florent Thauvin excellent, très à l'aise, coup de pied arrêté, création de jeu. Voilà.
8: Antoine, est-ce que tu donnes des chances au RC Lens face à ce Sporting? Sur le papier, de fait, pour les trois clubs français qu'on traitait ce soir, c'est le match qui semble le plus abordable. Mais attention, le Sporting, c'est une équipe qui connaît très bien la Ligue des Champions et qui peut être un poison pour Lens, même à Bollard.
5: Ouais, et puis surtout, le Sporting, c'est une équipe qui arrive toujours à sortir de très bons joueurs. Et notamment, durant ce mercato, ils ont pu vendre pas mal de joueurs, mais pour en récupérer des très bons. T'as pas cité Salazar, ouais. Que je trouve exceptionnel dans ce début de saison, qui a été payé de plus de 30 millions justement à un club rival. C'est très compliqué parce que tu vois que le Sporting est une équipe qui économiquement a les moyens de s'acheter de très bons joueurs, là où Lens, quand tu regardes le mercato, c'est très minutieux. Mais justement, est-ce que ça peut permettre à Lens d'aller chercher une victoire? J'ai du mal à y croire. Déjà, une égalité serait pas mal pour moi.
8: Tactiquement, Rudy, ce match face au Sporting, tu le vois jouer plutôt sur quelles dimensions, sur quels aspects, quels ingrédients finalement devront mettre les Lensois pour essayer de faire douter cette équipe?
4: Il va falloir être sérieux du début à la fin du match. Et ce genre de match, comme tous les matchs de Coupe d'Europe, faut être efficace. Ça pardonne pas de rater deux occasions en Ligue des Champions. Mais tu as l'appui du public. Et j'aurais été peut-être un peu vraiment très pessimiste si le match était au Portugal. Là, à Bollard, je me dis que un petit match, une petite victoire, on ne sait pas. Tout peut se passer à Bollard. C'est peut-être le match qui me donne le plus d'espoir pour les clubs français cette semaine. Sinon, j'ai aussi envie de rajouter deux petits matchs le mercredi qui m'intéressent un peu. Oui, je vais faire mon huilou, hein, mais désolé, Feyenoord face à Com, ça m'intéresse vraiment. À 18h45, voilà. Si vous voulez voir Dakuna, que tout le monde est amoureux, la France entière est amoureuse de Dakuna.
7: Feyenoord de son championnat en plus.
4: Exactement, vraiment une affiche très intéressante. Et je vais faire plaisir aussi à Romain, voilà. Parce que pour un Romain, l'AS Roma va affronter le Real Madrid. Et c'est vraiment une affiche qui me plaît beaucoup parce que la Roma... Aussi. Yacine va me confirmer, mais il fait un début championnat vraiment assez intéressant.
7: Oui, très très bien.
4: Donc c'est vraiment une affiche qui m'intéresse assez, le AS Roma Real Madrid.
5: Pas l'Atlético contre Manchester United.
4: Évidemment que non.
5: Je comprends pas. Je comprends pas.
7: Et voilà. Face à Dortmund.
4: Évidemment, moi qui essaie de parler, ça va jamais finir de manière sérieuse. Aussi le début de la Conference League cette semaine.
8: J'étais
4: avec
8: sûr.
4: Le SK Brann, le club norvégien qui va jouer face au Redims, club de Gilles Brattard. Ben, évidemment, j'ai jeté un coup d'œil pour le début de la Conference League.
8: Évidemment, pour ceux qui ne le savent pas, ce n'est pas qu'une boutade parce que Rudy regarde toujours de près les matchs de Brann et était présent en Norvège il y a encore quelques semaines et avait vu justement Bergen jouer aussi en...
4: pour la Conference League. Exactement. En barrage face au PAOK Salonique.
8: Donc, un envoyé spécial, vous voyez, à Sportenshield, on en a jusqu'en Norvège.
7: Ah, oui.
8: Mais merci, Seraya, pour ce sujet Ligue des Champions. Ça nous donne à tous envie de suivre assidûment cette semaine européenne qui donc effectivement se poursuivra, si je me trompe pas, dès la semaine prochaine, hein, vous me confirmez messieurs, avec donc un nouveau rendez-vous très important pour le Paris Saint-Germain face au FC Barcelone après ce rendez-vous face à Manchester City. On en reparlera et de notre côté on va prendre notre deuxième pause musicale de la soirée avant de revenir pour notre débat de la semaine et le quiz. Et cette pause musicale, c'est un son de Julien Doré parce qu'on va parler ensuite de Lombardie, le lac.

0: Et de retour à l'antenne de Radio Campus Montpellier, vous écoutiez Le Lac, un son de Julien Doré. Pourquoi Le Lac ? Vous allez voir le lien avec le débat de la semaine, jingle.
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0: Et oui, parce que dans ce débat de la semaine, on va aller, cher Antoine, sur les rives du lac de Côme avec le dernier monument, le cinquième monument de la saison cycliste qui a sacré, pour notre plus grand plaisir, un Français, un jeune Français, un jeune talent, Paul Sexas, dont évidemment tout le monde, y compris les moins cyclistes d'entre nous, ont entendu parler. Paul Sexas qui a réalisé et concrétisé une saison exceptionnelle en s'imposant après une attaque décisive dans le Siviglio et finalement qui aura éparpillé la concurrence sur cette course. L'occasion aussi plus largement, Antoine, de dresser le bilan de la saison.
2: C'est ça, dans 6 jours ce sera la fin de la saison 2026 de l'UCI World Tour et samedi c'était le dernier monument de la saison, le Tour de Lombardie, remporté par le Français Paul Sexas qui à 20 ans et 16 jours devient le plus jeune vainqueur du Lombardia. Un Français vainqueur du Tour de Lombardie, on n'avait pas vu ça depuis Thibaut Pinot en 2018. Romain, est-ce que c'était pas le parcours parfait pour Paul Sexas qui a écrasé la concurrence ?
0: Ce qui est certain, c'est que moi j'étais, et je le dis pas parce qu'il a gagné, j'aurais pu vous le dire déjà samedi matin, j'étais confiant pour Paul Sexas. Pour moi, c'est la classique qui correspond, en tout cas le monument. Celui des cinq monuments qui correspond le mieux à ses caractéristiques. Même s'il avait montré quelques limites sur les mondiaux, pour moi, au final, ces mondiaux n'étaient pas forcément parfaits pour Paul Sexas. Je pense aussi que on n'a pas été dans notre meilleure forme collective au niveau de l'équipe de France, que c'était une toute autre affaire pour lui d'être amené par Decathlon, que c'est un grand champion, qu'il était revanchard aussi, et que finalement c'était peut-être la meilleure posture avant d'aborder ce Lombardia, et qu'en l'absence de Tadej Pogacar, évidemment il savait qu'il avait l'occasion de remporter potentiellement son premier monument, et il s'est pas caché, ça j'ai plutôt apprécié avant la course où il annonçait déjà qu'il venait pour gagner. Ce qui m'a plus surpris effectivement, c'est sa domination, mais sa domination qui est aussi à mettre en résonance avec la défaillance ou en tout cas deux coureurs qui ont globalement déçu, qui étaient favoris au départ de ce Lombardia, évidemment Remco Evenepoel, tout nouveau champion d'Europe, et encore dans une mesure plus importante le Mexicain Isaac Del Toro qui était attendu pour prendre le relais de Tadej Pogacar qui avait remporté les 5 dernières éditions et qui est co-détenteur du record du Lombardia avec l'illustre Fausto Coppi. Et effectivement, bah, Paul Sexas, Rudy, c'est j'allais dire la confirmation, l'affirmation de quelque chose qu'on savait déjà, c'est que c'est un coureur qui est armé pour gagner des grandes courses dans le futur. Et c'est donc le 10e Français, ce sera pas dans le quiz messieurs, le 10e Français à remporter le Lombardia. Et la dernière fois, on avait déjà vibré, c'était en 2018 avec Thibaut Pinot. On parlera ensuite des courses qui ont marqué l'année. Et ben, on voit là déjà une, évidemment, parce qu'on est toujours un peu cocorico. Paul Sexas, un Français qui remporte un monument, ça arrive quand même pas tous les jours.
3: Et oui, moi déjà j'ai une pensée très émue pour Thomas qui n'est pas là ce soir, qui nous a montré tout son scepticisme face à Paul Sexas durant toutes ces années à la radio. Et au final, bah voilà, je vais quand même sonder, ça fait quand même limite 2 ans que je fais que de parler de Paul Sexas à la radio, de dire c'est pas une pépite française mais internationale. Et juste cette saison a suffi à pour dire tout son grand talent.
0: Et je pense surtout que beaucoup d'entre nous, parmi les suiveurs, et je parle un peu pour Thomas, n'imaginaient pas surtout à quelle vitesse et avec quel niveau justement s'avancerait Paul Sexas pour sa deuxième saison professionnelle. C'est ça qui est impressionnant, aussi justement peut-être pour tempérer par rapport à certaines prises de position que Thomas a pu avoir, sur le fait que c'était aussi assez peu prévisible pour les observateurs, pour ceux peut-être qui sont un peu plus éloignés au quotidien du cyclisme et qui ne suivent pas forcément les catégories aussi précédentes, junior, espoir, d'imaginer que Sexas dès cette année aurait de telles performances, même s'il faut le dire aussi, sur ce Lombardie, il bénéficie, mais peu importe, les absents ont toujours tort, de l'absence de Pogacar pour remporter son premier monument. Mais rappelez aussi que cette saison, c'est bien le seul à avoir gardé la roue du Slovène. C'était déjà sur un monument, c'était sur Liège-Bastogne-Liège.
3: Et oui, voilà. Et au pire, si Pogacar était là, c'était deuxième. Et faire deuxième à 20 ans de Lombardie, ça aurait pas été un scandale, loin de là. Et aussi, voilà, on peut se dire que Evenepoel et Deltour n'étaient pas au niveau. Mais moi, je trouve aussi qu'on en faisait peut-être un peu trop sur ces deux-là. Surtout sur Deltour, sur des courses aussi longues. Il n'a pas non plus encore prouvé quelque chose jusqu'ici. Et Remco Evenepoel, on sait, sur un profil très long, montagneux, où on le voit cette année quand même, ça a été assez en dents de scie. Remco Evenepoel, on en parlait la semaine dernière, et qui pouvait tout faire ou rien faire. Et au final, la vue, il a réussi à être assez haut niveau pour être quatrième. Mais quand on l'a vu galérer à lâcher Ciccone sur le championnat d'Europe, on n'est pas forcément étonné de voir le niveau qu'il avait là derrière Ciccone et aussi le vainqueur de la Volta, Enric Mas.
0: Giulio Ciccone qui a terminé sur le podium pour le coup de ce Lombardia, premier Italien, un Italien sur le podium, et qui était attendu pour une grosse perf, il a plutôt confirmé derrière Enric Mas, vainqueur de la Vuelta, et qui confirme effectivement une fin de saison tonitruante, mais lui aussi qui apprécie tout particulièrement les pentes des dernières ascensions du Lombardia, qui avait déjà terminé derrière Pogacar. Exactement. La deuxième place de ce Lombardia. Peut-être ta réaction, Seraya, aussi sur ce Lombardia, et plus globalement sur la saison de Paul Sexas, qui a donc terminé quatrième du Tour de France, deuxième de Liège-Bastogne-Liège, et qui a remporté notamment, parmi d'autres courses, la Flèche Wallonne et le Lombardia.
4: Oui, Paul Sexas, qui venait d'échouer au Mondial, entre guillemets, s'est bien préparé pour ce Tour de Lombardie. On a bien vu le contraste avec Evenepoel, qui, lui, a fait les championnats d'Europe et pas Sexas. Evenepoel était peut-être un peu essoufflé. En tout cas, moi, sa défaillance, elle m'a un peu étonné, mais peut-être que c'est aussi dû à sa course au championnat d'Europe, je sais pas. Del Toro, lui, il avait peut-être un problème au genou apparemment, mais bon, 4 minutes 59, il se prend au final. C'est assez... voilà, il a fait une montée exceptionnelle pour le Sexas. Il a battu le temps de Pogacar en 2022 sur le Civiglio. Bon, c'était Pogacar 2022, c'est pas Pogacar Prime, mais bon. Voilà, quand même, il a mis une minute au temps de Pogacar. Et qu'est-ce qu'on peut dire sur sa saison? Elle est quand même exceptionnelle, deuxième saison. Quatrième au Tour de France, troisième sur le chrono des championnats du monde, deuxième derrière Pogacar à Liège-Bastogne-Liège, deuxième au Strade Bianche, deuxième au Tour d'Algarve,
5: Tour du Pays Basque,
4: deuxième des GP de Montréal, vainqueur Pays Basque, vainqueur Flèche Wallonne, vainqueur Fon Ardèche Classique, et enfin vainqueur du Tour de Lombardie. C'est sensationnel.
0: C'est sensationnel, comme le dit effectivement la une de l'équipe qu'on a évidemment en studio pour ceux qui nous suivent en live Twitch. Peut-être justement une réaction du live Twitch, Antoine, avant de poursuivre ensuite plus globalement avec toi sur le bilan de la saison. En tout cas, ce qui est certain, c'est que Paul Sexas fait partie des trois hommes forts de cette saison pour moi, aux côtés de Tadej Pogacar et de Remco Evenepoel, malgré sa saison en Dents de Scie qui a aussi à nouveau marqué l'histoire du cyclisme, notamment lors des mondiaux en contre-la-montre et puis en remportant le titre européen.
2: Oui, c'est surtout Baptiste et Jolan dans le chat qui s'amusent avec un petit vif Sexas, que surtout l'année prochaine, il y aura les championnats du monde à Annecy, c'est peut-être l'année qui correspond le mieux à Sexas, selon Baptiste, et puis surtout Jolan qui dit que c'est que le début.
0: Avec des super championnats du monde, effectivement, du côté de Sallanches. Prenons un peu du recul, justement, on commence à regarder dans le rétroviseur. Antoine, avec le bilan de cette saison, je crois que notamment tu voulais nous proposer un petit tour de table autour des courses de l'année, si je ne me trompe pas.
2: C'est ça, on en vient au bilan de cette saison cyclisme, et pour résumer cette saison, je veux faire un petit tour de table de ce qui vous a marqué sur cette année 2026, courses, coureurs, événements. Je vais commencer avec, selon moi, l'une des meilleures courses de cette année 2026, c'est Paris-Roubaix, avec cette malchance de Mathieu Van Der Poel dans la trouée d'Arambert, le duel entre Tadej Pogacar et Wout Van Aert qui remporte à 31 ans son deuxième monument. On va dire que c'était un public magnifique, et même tous les commentaires, que ce soit les commentateurs français, même belges, c'est une grande émotion. Et je pense que pour moi, c'était mon moment préféré de cette année 2026 dans le cyclisme.
0: Je vois que tu es un homme de goût, Antoine, parce qu'effectivement, j'ai aussi beaucoup aimé cette édition de Paris-Roubaix et je trouvais ça beau, effectivement, même s'il avait déjà remporté un monument, c'était Milan-San Remo, de voir Wout Van Aert remporter enfin un grand monument pavé à la hauteur de son talent. Effectivement, c'était beau de voir son émotion à l'issue de cette course. Wout Van Aert qui a aussi marqué son empreinte la dernière édition de la Vuelta aux côtés de son coéquipier Matthew Brennan, l'une des révélations de cette saison. Moi je retiens aussi, c'est tout récent pour le coup, alors c'est aussi vif à mon esprit, les championnats du monde quand même de cette année du côté de Montréal, effectivement, qui ont été exceptionnels dans leur scénario, avec beaucoup de coureurs de très haut niveau qui se sont montrés au rendez-vous, un scénario qui a paru indécis quasiment jusqu'au bout, et ça faisait un moment qu'on n'avait pas vécu ça. J'apprécie aussi ces quelques opportunités d'avoir une course par nation et non pas par sponsor, donc déjà c'est toujours ma petite Madeleine de Proust dans l'année. Et puis n'en déplaise à certain. J'ai trouvé que Brandon McNulty avait fait un beau championnat du monde, et surtout mérité son titre avec les Américains.
3: Un beau champion du monde, moi je dis non.
0: écoute, ça peut être un débat, on n'a pas le temps de le faire ce soir. Moi je suis plutôt de l'avis de dire que oui. Bon, déjà effectivement, très beau championnat du monde, j'allais le dire, dans son scénario. Aussi mérité parce que ça sacre un coureur américain sur une course d'équipe qui a été exceptionnelle de la part de ces trois coureurs. Effectivement, McNulty a tiré les marrons du feu là où il y a d'autres Américains qui auraient aussi pu s'imposer. Parlons effectivement potentiellement d'Isaac Del Toro et des coureurs UAE qui ne se courent pas les uns derrière les autres. Bon, ça, je laisse chacun se faire son avis. Et puis, si, moi, je trouve quand même que c'est plutôt... On verra la suite. Hein. L'année prochaine sera peut-être très différent, mais que c'est plutôt encourageant de voir les premiers résultats de Brandon McNulty qui termine aussi cinquième de ce Lombardia et qui change de statut de dimension. Ce sera intéressant à suivre en étant champion du monde. Et moi, j'apprécie que ce ne soit pas forcément toujours des têtes d'affiche. J'ai changé un peu d'avis avec le temps. Peut-être une forme de sagesse, vous me direz, qui soit sacré champion du monde de cyclisme. Est-ce que toi, Rudy, il y a une autre course qui a marqué ton attention au-delà de Roubaix, au-delà justement des championnats du monde de Montréal?
3: Bah, généralement, je suis quand même, depuis que je suis le vélo, je suis quand même un homme de classique, de course d'un jour. Et ben là, je vais dire totalement l'opposé et je vais aller sur les grands tours. J'ai quand même de tête la victoire d'Igor Arrieta sur le Giro. Avec face à Afonso Elayo, ouais. C'était totalement fou avec des chutes, rebondissements, c'était affolant. Qu'est-ce qu'il y a ? Il y a la dernière étape du Tour de France cette saison avec Mathieu Van Der Poel qui gagne d'un souffle sur les Champs-Élysées.
4: Amené par Pogacar.
3: C'est ça, c'était vraiment une folie ce final. Et bah, justement, Baptiste est dans le chat, il va beaucoup rigoler le fait que j'annonce une victoire de Van Der Poel qui me plaît, c'est très rare. Et également, bah, c'est pour moi le moment le plus marquant, et peut-être le moment le plus marquant du cyclisme moderne, et je suis très sérieux en disant ça, c'est l'abondante taille des Pogacar sur la Volta. Je suis très sérieux en disant ça. Parce que l'année prochaine, eh ben, on ne sait pas ce qui peut se passer. Est-ce que les courbes de potentiel entre Pogacar et Sexas vont s'inverser? C'est pour ça qu'on va annoncer l'année prochaine.
0: Ouais, l'occasion de se tourner progressivement vers les attentes pour l'année prochaine. Seraya, est-ce qu'il y avait une autre course que tu voulais citer justement avant qu'on parle de 2027, avant de réaliser notre petit quiz de fin d'émission?
4: Et oui, j'avais fait une petite liste, hein, donc j'avais les championnats du monde, j'avais Paris-Roubaix, mais donc je vais dire une note, la première que j'avais notée, Milan-San Remo.
5: Il me l'a volé.
4: Début
5: voilà.
4: De...
3: Étonnant,
0: on est partagé. Hein. On manque de temps, comme ça il parle pour toi.
5: Voilà, parfait, pars pour moi, vas-y.
4: Ouais, Milan-San Remo, franchement c'était super court, c'est le quatrième monument, que gagne Pogacar, un qui lui manquait, et il chute à 32 km de l'arrivée, on pensait qu'il allait encore rater cette édition, et au final... Il y a eu après ce duel final avec Pidcock, donc c'était une très belle course.
0: Petit détour par le chat, Antoine.
6: Évidemment, pour donner un peu le petit... On a fait un tour de table, mais on peut même le donner dans le chat Twitch. Mais globalement, le tour féminin aussi mérite d'être cité avec une saison historique de Vollering, selon Jolan, et accompagné de Baptiste, qui est d'accord. Hein, la saison de Vollering, au global, est très intéressante.
0: Peut-être terminer justement avec le dernier sujet que tu souhaitais évoquer, Antoine. C'est 2027, et notamment peut-être demander tout simplement à nos chroniqueurs si soit il y a un coureur ou s'il y a une attente spécifique qu'ils ont pour l'année prochaine.
6: C'est ça, ta question. On va aller très vite, hein, surtout que bah, je me rappelle d'un Rudy qui disait que cette année Paul Sexas allait être top 3 du Tour de France, c'était presque. Est-ce que tu réitères cette année, et surtout est-ce que tu as des petits talents comme ça que tu peux donner qui pourraient peut-être titiller justement peut-être les favoris dans des grands tours?
3: Déjà, je suis très curieux moi du programme de Paul Sexas l'année prochaine, où il y a des petites rumeurs déjà d'un potentiel Giro. Ça, ce qui est dommage, c'est qu'on a un coureur français, c'est qu'on ne peut pas le dégager du Tour de France, surtout en étant avec autant d'attentes et autant de potentiel. Mais je serais très curieux d'avoir un duel Sexas et Evenepoel sur le Giro. Voilà. Si ça arrive, je serais très curieux d'avoir un programme adapté pour ensuite faire les championnats du monde en France. Donc voilà, un petit Sexas vainqueur d'un grand tour l'année prochaine, pas qu'il n'ait pas le Tour de France. Voilà, ça serait mon attente numéro une. Et sinon, dire des noms voilà, à la volée, qu'est-ce que je peux dire? Je peux dire Paul Magnier qui gagne une classique flandrienne l'année prochaine. J'ai très curieux de ce que va faire Paul Magnier l'année prochaine. Et sinon,
0: pourquoi pas Milan-San Remo?
3: Pas Milan-San Remo également, qui sera favori les prochaines années. Même si pour moi, voilà aussi, je peux t'annoncer comme ça, Remco Evenepoel sera parmi mes très grands favoris de Milan-San Remo l'année prochaine et qui sera au départ. Et sinon, sur des noms comme ça, qu'est-ce que je peux dire? Yarno Vidar, qui pour moi, j'ai eu beaucoup de doutes sur ce coureur et qui s'est révélé sur la Volta et même là sur le Lombardia, qui était très performant. On peut aussi me dire un petit Mathis Rondel sur le Tour de France, je serais très curieux de voir ça.
6: Aussi, Mathis Rondel

0: Russie, tout ça. Ben voilà, n'oubliez pas ce nom chez Red Bull Bora aussi.
1: Est-ce qu'il y a justement une attente pour toi, Serraya, pour la saison prochaine, rapidement, parce qu'il faut qu'on passe à notre
2: quiz. On va faire vite. Sur le Tour de France 2027, moi j'attends que Vingegaard fasse son retour après la chute de cette année. Là, je veux qu'il revienne et qu'il vienne concurrencer Tadej Pogacar, et également de même pour Paul Sexas, qui, voilà, peut-être si les courbes commencent à se rapprocher vers Pogacar, un duel à trois, le duel peut-être qu'on attendait cette année, mais donc l'année prochaine.
1: Peut-être une dernière inconnue, Yacine, c'est la présence de Pogacar ou non l'année prochaine à Roubaix.
3: Ouais, exactement. Et puis c'est moi ce qui me plairait encore une fois pour venir sur un cycliste justement qui a gagné Paris-Roubaix cette année. J'aimerais bien voir, voilà, un Van Aert briller encore plus que jamais sur les classiques. C'est quelqu'un que j'affectionne particulièrement, malheureusement, qui n'a pas forcément eu le palmarès qu'il méritait. Il s'est aussi souvent blessé, malheureusement, mais j'aimerais bien le voir un peu plus régulier sur les classiques, parce qu'on a encore vu de quoi il était capable à Paris-Roubaix cette année.
1: Eh bien, messieurs, on conclut cette saison World Tour et on conclut ce débat. Et il est temps pour nous de passer tout de suite à notre quiz. Qui sait, peut-être qu'il y aura encore une question vélo.
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1: Quatre chillers, évidemment, qui sont sur la ligne de départ. Rudy, Yacine, Serraya et Antoine. Je vois que mon stylo écrit mal, mais je vais m'en sortir. Et je démarre tout d'abord avec le classique, la question du jour, la question anniversaire, messieurs. On est le 12 octobre. Bon, c'est l'anniversaire de mon beau-frère Jamel, mais ceci l'anniversaire de plein de sportifs. Je te souhaite un bon anniversaire. On va évoquer donc le 12 octobre. Et le 12 octobre 1977, un sportif qui est né à Easton, dans l'état américain du New Hampshire. Je grandis dans une maison située au cœur des White Mountains, sans eau courante ni électricité. Je découvre le ski dès mon plus jeune âge, puis commence la compétition à 11 ans. Sportif polyvalent, je pratique également le football, le tennis, le golf et le snowboard avant de me consacrer au ski alpin. Je fais mes débuts en Coupe du Monde en novembre 1997 à l'âge de 20 ans.
3: Miller.
1: C'est Bode Miller. Yacine, l'occasion de commencer à évoquer les sports blancs qui reviendront à la fin octobre avec le week-end d'ouverture de Coupe du Monde à Solden. Et c'est donc Bode Miller qui fête son anniversaire et qui est évidemment une légende de la discipline. Oui. Champion olympique, quadruple champion du monde, double vainqueur du classement général de la Coupe du Monde et vainqueur dans les 5 disciplines de ski alpin, fait très rare. J'enchaîne avec une citation alors que Yacine a ouvert le score. Vous pouvez me couper dès que vous pensez savoir qui a déclaré. On ressort heureux et mâché après ce match, contre qui les contacts ont été rudes. Je cite pas l'équipe. Mais nous sommes contents de ressortir dans la victoire face à une équipe de ce calibre. C'est aussi important de recoller au milieu de tableau. Certains ont évoqué le bon sport. Ensuite, il faudra aller chercher Ensuite, il faudra aller chercher une victoire à l'extérieur pour jouer plus haut.
3: Yannick Bru.
1: On continue notre chemin, il y a un super état d'esprit dans l'équipe. Nous sommes également meilleurs dans le contenu. On monte en puissance et c'est sans doute notre meilleur match depuis le début de saison où nous avons été le plus constant sur 80 minutes. Je redonne la première phrase en donnant le club cité.
5: C'est le rugby, mais alors.
1: C'est bien le rugby. Ouais. La première phrase, c'est « On ressort heureux et mâché après ce match face à Montpellier contre qui les contacts sont rudes. »
3: Gustard, Parra, non, c'est Gabriel. Carbonel.
1: C'est un joueur.
3: C'est Louis Carbonel.
1: C'est Louis Carbonel, ancien joueur par ailleurs du MHR. C'est aussi pour ça que j'ai choisi sa citation. Ouvreur du Stade français, ancien joueur du MHR, après la victoire 30-22 des Parisiens à Jambouin face à nos Montpellierains. J'enchaîne avec une autre citation, messieurs. Je suis conscient que physiquement, je suis un peu sur le déclin. C'est dur de se l'avouer. Tu as dit
3: Djokovic ?
1: Non. Et d'accepter que je ne serai plus jamais aussi rapide et endurant qu'avant. C'est Adrian Mannarino. Oui, Rudy, l'occasion de donner un petit mot de tennis ce soir. Adrian Mannarino qui parle effectivement de sa saison, qui parle des difficultés aussi avec l'âge de rester compétitif. Il dit si tu veux être compétitif face à des mecs de 20 ans, il ne faut pas en faire moins. Dès que je mets un peu moins d'intensité à l'entraînement, physiquement ou même dans la tête, parce qu'il y a des moments où c'est plus dur de trouver la motivation, je le sens tout de suite. Les résultats sont beaucoup moins bons. Il faut toujours garder de la qualité parce que la concurrence ne t'attends pas. C'est Adrian Mannarino qui a été éliminé par Karen Khachanov 6-2-6-4 au troisième tour du Master 1000 de Shanghai. Adrian Mannarino qui a été finaliste, messieurs, du dernier Open d'Occitanie, évidemment, où nous étions présents avec Antoine et Rudy. Je poursuis avec une autre question, messieurs, et ça va être une question: retrouver le joueur en fonction des clubs où il a évolué pendant sa carrière. Et le premier club, ça va être FC Nantes.
0: Thomasson.
1: Le deuxième,

0: C'est Schalke 04.
1: Aminarit.
0: C'est Aminarit.
2: Bien joué, Seraya.
0: Qui oui. ouvre le score.
2: C'est bien ça.
0: C'était ensuite Olympique de Marseille, Istanbul Başakşehir. Et de nouveau l'Olympique de Marseille, Aminarit, premier des deux buteurs de l'OM. Vainqueur 2-0 de son déplacement au stade de l'Aube face à 3 pour la 6ème journée de Ligue 1.
3: Et qui sort de la zone rouge.
0: Je sais que vous aimez bien ce genre de questions, alors je vais vous suivre avec le même format. Retrouvez le joueur en fonction des clubs où il a évolué pendant sa carrière. Le premier club, messieurs, c'est Fluminense. Le deuxième, c'est Watford.
3: João Pedro.
0: C'est João Pedro. Oh. Antoine aussi à un point.
4: Le temps que ça revienne, je l'avais déjà.
0: João Pedro, effectivement. Watford, Brighton et enfin Chelsea. Pourquoi João Pedro? Parce que double buteur avec Chelsea lors du carton 5-1 des Blues à Stamford Bridge face à Bournemouth. D'où le choix pour moi de ce joueur ce soir. J'enchaîne avec une question et c'est l'avant-dernière question, messieurs. Parce qu'au moins derrière, peut-être que la victoire pourra se jouer. C'est une question enchère. À l'issue du Tour de Lombardie remporté par Paul Sexas pour la première fois de sa carrière, 4 coureurs disputaient la dernière course de leur carrière. Mais pourriez-vous retrouver lesquels? Je précise qu'il y en a 5 au total et que celui qui pense en avoir le plus pourra évidemment donner les noms des coureurs qu'il pense avoir vu, qui terminaient leur carrière à l'issue de cette course. Il y a des coureurs un petit peu marquants quand même pour les suiveurs de vélo.
3: J'en ai un de sûr.
0: Un de sûr pour Antoine. Quelqu'un va au-dessus de 1. Il y en a 5, il y en a un qui est pas connu. Les 4 autres sont quand même relativement connus. 3 d'entre eux ont gagné notamment des courses d'importance.
3: Je peux même surenchérir sur moi-même peut-être. Je reste à 1.
0: Tu restes à 1
3: ouais.
0: Est-ce que Rudy va au-delà? Est-ce que Seraya va au-delà? Yacine m'a fait signe, je crois qu'il n'en avait pas.
1: J'en avais un,
0: pas cette information.
4: J'ai quelques coureurs, mais je pense pas.
1: C'est que des coureurs du Lombardie qui sont retraités, pas des retraités tout court.
0: Je parle de coureurs qui étaient au départ du Lombardie samedi et qui connaissaient à cette occasion leur dernière course officielle.
1: Bah, j'en ai qu'un, quoi.
0: T'en as qu'un? Ah, Antoine a débuté. Alors c'est Antoine qui va prendre le point et qui pourra peut-être jouer la victoire. Vas-y,
3: tu peux dire Peyo Bilbao.
0: Peyo Bilbao, oui ouais. Est-ce que quelqu'un pense en avoir un autre?
3: Est-ce qu'il y avait Rudy Mollard?
0: Il y avait Rudy Mollard, okay, donc c'est d'autant plus mérité.
3: J'en avais bien
0: pour Antoine, il
3: c'est
0: y avait ensuite Boke Mollema, vainqueur en 2019.
3: Étonnant.
0: Il y avait Yon Izagirre,
1: qui a participé
0: malgré effectivement le fait qu'il avait une fracture pour cette dernière course.
1: Il y avait beaucoup.
0: Et il y avait Damien Howson, enfin, qui était celui qui était le moins connu de ces coureurs. On va terminer, messieurs, avec une citation, comme ça tout le monde est à peu près à part égale. Antoine et Yacine peuvent jouer la victoire. Si vous pouvez égaliser derrière Seraya ou Rudy et vous partager le gain de ce quiz. Ça a pris un peu de temps, mais je trouve que cette course s'est très bien passée. On a su trouver le bon rythme quand il le fallait.
1: Leclerc.
0: Aussi bien avec les pneus tendres qu'avec les pneus médiums.
1: Verstappen.
4: Russell.
0: Il y a eu Verstappen pour Seraya.
1: C'est ça.
0: Et c'est bien Max Verstappen. Il y a donc 3 vainqueurs ce soir du quiz. C'est rarissime. Et c'est pas Rudy, cette fois-ci. Pourtant, si souvent sur la première marche, mais bon, c'est un 2-1, c'est un score étriqué. Antoine, Seraya, Yacine terminent avec 2 points, Rudy 1 point. Verstappen termine en disant on a fait de notre mieux et heureusement, il s'est avéré juste assez bon. Je pense que les dernières courses ont été vraiment positives pour nous. L'équipe est très motivée pour essayer d'obtenir encore plus de bons résultats. J'espère qu'on pourra encore s'amuser un peu jusqu'à la fin de l'année. C'est Max Verstappen qui s'est imposé à Marina Bay, devant Charles Leclerc. Et Kimi Antonelli, évidemment, qui reste largement en tête du championnat du monde des pilotes. On referme ce quiz et ma dernière chronique de l'émission, c'est l'agenda.
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0: Et on va conclure effectivement cette émission avec l'agenda 100% montpelliérain et pléthore de rendez-vous parce qu'il n'y a pas moins de 11 matchs au programme cette semaine. Toutes les équipes ou presque sont sur le pont. Les Gazelles du Belém recevront les Espagnols d'Encino Lugo, on le disait jeudi à 20h au Palais des Rencontres de Latte pour la première journée de recoupe. Un match à ne pas manquer à Montpellier ou à Latte plus précisément. Jeudi soir sera une soirée européenne dans la métropole de Montpellier parce qu'à 20h45 le Montpellier Handball recevra les Danois de Skanderborg. D'essayer de prendre leur revanche du match aller pour la 3e journée de Ligue des Champions au FDI Stadium. Le Montpellier Handball donc effectivement qui jouera cette rencontre, tandis que vendredi soir à 20h, les Payadins du MHSC retrouveront leur pelouse du stade de la Mosson après la trêve internationale et retrouveront Je me suis un petit peu mélangé les pinceaux dans mes rendez-vous parce que je vois que je me note Grenoble et c'est pas du tout ce moment-là parce que ce sera lundi prochain que le MHSC en fait jouera. Ce sera juste avant notre prochaine émission. Ce sera à Rodez au stade Paul Lignon à 20h45 en clôture de la 9e journée de Ligue 2. Je me suis gardé par erreur quelques rendez-vous pour être transparent avec vous de la semaine dernière, d'où l'hésitation. Samedi à 18h, ça c'est bien certain, les féminines du Montpellier FC recevront le Havre à Grammont dans le cadre de la 5e journée d'Arkema Première Ligue. À 20h samedi prochain, ce sera le grand retour de nos volleyeurs et ça, ça fait plaisir. Oui. Du MHSCVB, champion de France en titre, avant de les retrouver à domicile, ils se déplaceront à Royan pour la première journée de Marmara Spike League. Le MHR débutera lui samedi à 21h sa campagne européenne en Angleterre avec un déplacement à Bath dans le cadre de la première journée de Champions Cup. Le Montpellier Waterpolo recevra Bordeaux à la piscine Angelotti d'Antigone samedi à 20h30 pour le compte de la 12e journée de Pro A de Waterpolo. Dimanche prochain, le BLMA enchaînera une nouvelle semaine à deux matchs avec un déplacement à Charleville-Mézières pour défier à 16h les Flammes Carolo pour la 5e journée de la Boulangère Wonder League. Toujours dimanche à 16h, le MHB recevra Limoges à Bougnoles lors de la 16e journée de la Daikin Star League. Et donc, d'ici à la semaine prochaine, non, le MHSC n'aura pas encore rejoué et rejouera juste à peu près notre émission. On pourra en parler ensemble. Ce sera encore une fois face aux voisins ruthénois dans l'Aveyron. Un match qui s'annonce évidemment assez indécis et où on espère que nos Montpelliérains prendront les 3 points. Il est temps pour moi de vous remercier. Je pense du coup qu'il n'y avait pas 11 matchs. J'en avais gardé 2 par erreur, mais 9, ce qui est déjà beaucoup à Montpellier. Merci Antoine, merci Yacine, merci Seraya qui faisait donc sa 2e émission à nos côtés et qui est parti pour enchaîner les piges à nos côtés sur cette saison, à n'en pas douter. Merci à Rudy qui était présent avec nous et puis un grand merci, je le dis, à Yanis qui était à la technique ce soir pour la dernière fois avec nous. Alors forcément, ça nous fait toujours un petit peu de peine parce qu'il nous a suivis sur ces dernières saisons et il a fait le taf plus que de raison, alors même qu'on est parfois des gars un petit peu tardifs qui faisons comme on peut mais qui rendons pas toujours l'antenne au meilleur des moments, et on sait que c'est important aussi de penser à nos techniciens radio. On lui souhaite évidemment plein de réussite dans la suite de sa carrière professionnelle. Et puis de notre côté, on vous dit que n'hésitez pas évidemment à nous suivre sur nos réseaux sociaux, notamment sur Instagram et TikTok où on a notre Antoine qui abonde de nouveaux réels sur l'émission, sur les insides et les chroniques de l'émission. Évidemment, vous pouvez nous suivre aussi sur le X at Sport & Chill RCM, sur le Facebook Sport & Chill Radio Campus Montpellier. Et je remercie tous ceux qui nous suivaient sur la chaîne Twitch de Radio Campus Montpellier et qui nous suivront à n'en pas douter encore la semaine prochaine. Vous pourrez voter à notre sondage Sport Montpellier 1 sur le MHSC. Le MHSC doit-il viser la montée en Ligue 1 dès cette saison? Oui ou non? Vous avez la parole. Très belle soirée à tous nos chillers et chilleuses et à la semaine prochaine pour le 5e opus de la saison 12 de Sport & Chill sur Radio Campus Montpellier.
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1: Et bonsoir Montpellier, bonsoir à toutes et à tous, vous avez reconnu le générique, on est dans Campus Hi-Fi et ça fait plaisir, un lundi sur deux, on voit que Radio Zinzin s'est mis aussi sur notre créneau, un lundi sur deux, donc si vous êtes du côté d'Aix-en-Provence, n'hésitez pas à allumer la radio, il y a aussi de quoi faire en reggae dub. Comment vous allez les amis, vous avez passé un bon week-end ?
2: Eh ben oui, écoute, nous on est sur Montpellier, on est très bien ici dans nos studios. On a passé un très très bon week-end, plein de dubs, voilà, on a profité.
1: Quelle chance.
2: C'était cool.
1: Trop bien. Et toi Adrien ?
3: Bah écoute, tranquille et bonjour à tous les deux. Mais week-end familial, comme ce qui précède les émissions, donc voilà. Week-end dernier, j'ai pensé à vous, je vous ai envoyé un petit message, on n'avait pas annoncé dans l'agenda, ça aurait pu en faire partie. Les Sagittarians, qui est un petit groupe de... On va dire Ska, Rocksteady, un groupe de coin, je veux dire, voilà.
1: Carrément.
3: Et j'ai pensé à toi parce qu'ils sont inspirés par Jackie Me Too dans leur présentation et c'était ta chronique juste avant.
2: Yes, effectivement.
3: Et ça m'a fait du bien, ça m'a donné le sourire d'écouter des reprises, des Scatolites entre autres, qui faisaient une petite bonne section cuivre et tout, c'était sympa. C'était au salon des Indépendants.
1: Trop bien.
3: Voilà.
1: C'est vrai que ça fait du bien des fois, un petit concert plutôt qu'une soirée son de système.
3: Bah ouais, ça change.
1: Ouais, carrément. Je suis bien d'accord. Il fait chaud, il fait bon, il fait froid.
3: Ouais, ok, chaud, froid, comme tu veux, tu souffles ce que tu veux.
2: Ça dépend si t'es dedans ou dehors.
1: Ouais, carrément. Qu'est-ce que vous nous avez amené comme morceau, les amis ?
3: Alors, du son pour moi, et je crois que c'est toi qui vas commencer, Cédric.
2: Alors, c'est ça. Bah, va y avoir une petite chronique aujourd'hui sur un label allemand. J'en dis pas plus. Et en attendant...
3: Est-ce qu'on le connaît ?
2: Toi, Adrien, tu le connais,
3: d'accord.
2: C'est sûr.
3: Ok,
2: très bien. Ouais, il y aura une petite surprise dedans, Duda, vous allez voir les connexions et tout. Enfin bref, j'en dis pas plus, j'ai dit. Mais en attendant, on va commencer avec...
3: Le petit blind test.
2: Un petit morceau à deviner, tout à fait.
3: Carrément.
2: Alors le morceau, il est cool, on va le laisser en entier, si ça vous va, parce que j'ai pas de deuxième morceau après, comme tu fais.
3: D'accord.
2: Juste un morceau, voilà, faut deviner la reprise de quoi, quel morceau a été repris.
3: D'accord, très bien.
2: Artiste, titre, voilà.
3: Ok.
2: C'est le premier morceau, on commence l'émission comme ça, en mode reggae roots, tranquille.

0: Alors, vous l'avez ou pas?
1: Bah, les Bee Gees, Stayin' Alive.
0: Exactement, c'était Stayin' Alive des Bee Gees, sorti en 1977 et revisité à la sauce reggae par un artiste qu'on connaît bien, qui est spécialiste de ce genre de bidouille.
1: Matto.
0: L'autre.
1: Ah, merde.
0: Tuggy Matcher.
1: Ah yes, ok.
2: Ah, ouais.
1: C'est sur le même, c'est sur le même label du coup. C'est le même label qu'ils ont. Non.
0: Exactement, bah oui. En fait ils bossent souvent avec le même label. Ce morceau il est tiré d'une compile qui s'appelle Disco Reggae, et oui. C'était le volume 5 qui était sorti le 11 juillet 2025 sur le label Styx Records, qui est un sous-label de Favorite Recordings. Tout ça c'est des labels français. Et depuis plus de 10 ans du coup, cette série elle revisite les grands classiques de la soul, du funk et du disco en version reggae. Et pour ce cinquième volume, bah, il y avait notamment Tuggy Matcher, Soul Sugar, Matto, Mystic Jungle, qui s'attaque notamment au répertoire de Roy Ayers, Patrice Ruchen, Simand ou encore Earth, Wind and Fire. Un album bien groovy à découvrir pour les amateurs de reprises décalées en version reggae. Et si je vous passe ce morceau-là, ça, vous allez me dire, ça date de juillet 2025.
1: Ouais, mais pourquoi? C'est pas récent. À la page, mais c'est clair.
0: Ah là, ben, c'est parce qu'ils viennent d'annoncer le volume 6 de la série, qui est prévu pour le 20 novembre 2026. Et on y retrouvera bah, bien sûr Tuggy Matcher, mais aussi son acolyte Matto, ou encore les Dub Shepherds, et aussi plein d'autres artistes qu'on aura l'occasion de présenter lors d'une émission fin novembre quand ce sera sorti.
1: Yes, cool. Très bon teasing du coup.
0: Yes. Mais écoute, ce sera peut-être l'occasion de faire une chronique reggae disco, pourquoi pas, à cette période-là. Qui sait, Seul l'avenir nous le dira. En attendant, je vous propose de rester en France, de rester à Paris, avec un sound system et label que l'on connaît assez bien, qui s'appelle Nayabin, sur lequel officie Simone Nayabingi. Et du coup, il y a une petite sortie là, en ce début d'année. Ça date de 13 septembre 2026. C'est une track avec la voix de Dizzy D qui s'appelle Pressure Wish.

0: C'était la voix de Dizzy D avec le morceau Pressure. Oui, c'est produit par Simon Nayabingi et c'est sorti sur le label Nayabin.
1: Yes, ok.
0: Très tranquille,
1: ouais,
0: j'aime
1: ouais,
0: bien
1: normal,
0: ce
1: début d'émission.
0: J'aime beaucoup la vibe, j'aime beaucoup le chant.
2: Très cool, Sound System Up.
0: Ok. Alors, la prochaine, elle est Sound System Up aussi, puisqu'on a joué le week-end dernier. Ah. Une track incroyable qui vient tout droit de Dakar, Sénégal.
1: Mm-hmm. Bien sûr.
0: Avec la voix de Galas sur un riddim signé Amoul Baye. C'est sorti en mai dernier, c'était un morceau pré-summer. Et voilà, il y a plusieurs personnes sur le riddim. On retrouve Aikawal, on retrouve un chanteur qu'on appelle Dread Vivas. Mais alors, Galas, vraiment, il a plié le riddim. On écoute la voix de Galas avec le morceau Back Yaye.

0: C'était la voix de Galas avec le morceau Back Yaye. C'est l'avant-dernière release du label Amul Baye Records qui date de mai dernier. Un rythme excellent et surtout Galas qui passe sa voix de manière majestueuse sur le rythme.
1: Je me trompe, c'est un chanteur grec, non, Galas?
0: Non, c'est un Sénégalais.
1: Ah ouais, je crois que c'était...
0: Sénégalais ou Gambien, enfin c'est un peu toute leur team là-bas de...
1: Ah ouais, parce que ouais. J'avais vu sur des releases avec un, il me semblait. Bon,
2: ouais,
1: d'accord.
2: Ça me dit rien, je okay. peux pas non, infirmer...
1: Mais je me trompe.
0: Bon, c'est pas grave Adrien, on a tous le droit à l'erreur.
1: Merci.
0: Alors on va continuer avec une collaboration internationale de Tribe 84 Records, réunissant des voix et des sons du Portugal, de la France et du Sénégal encore une fois. Puisque avec son style incomparable, c'est Saa Karim qui parle de violence, de la souffrance et des atrocités auxquelles les enfants continuent d'être confrontés dans le monde. Ceux qui devraient être le plus protégés sont souvent les plus vulnérables. Les enfants sont notre avenir et leur sécurité, leur dignité et leur bien-être ne doivent jamais être tenus pour acquis. La track s'appelle Children, elle est produite par Mehdi Soundstation, un producteur portugais, produite en 2023 avec Hudson Jason à la batterie et au keté et Avocado Boy à la flûte. Le mix étant réalisé par Routical 45 et on retrouve évidemment la voix de Saa Karim. On écoute ça de suite, la track s'appelle Children.

0: C'était ça, Karim, avec Medi Sound Station, une track qui s'appelle Children et qui est sortie sur le label Tribe 84.
1: On pense à tous nos jeunes qui se font bien maltraiter ici en France. Voilà, ça résonne avec notre actualité et soutien à tous les lycéens qui manifestent.
2: Complètement.
0: Tout à fait.
2: Et pas qu'aux lycéens, à toutes les personnes qui manifestent, puisqu'aujourd'hui, ça s'est voué à grandir encore et encore. Et à se battre contre ce gouvernement.
0: Pour la défendre ses droits.
2: Ouais, et la voix de Sakarim marche trop bien, comme d'habitude. Mm-hmm. C'est une valeur sûre.
0: Moi, je ne connaissais pas du tout Medi Sound Station. Ça vous dit quelque chose, vous?
1: Ouais, ça me parle. Mais je ne te dirai pas plus comme ça.
0: En portugais, apparemment.
2: Ok.
1: Tout à l'heure, j'ai dit que l'autre était grec. Je sais pas.
0: Allez, on continue cette fois avec une magnifique track, une magnifique release du label Abendigo Records. On en profite pour faire un big up à Sly et son label Abendigo. Du coup, Sly qui a une émission juste avant, de 18h à 19h, qui s'appelle Dub Shower. Gros big up pour ton émission et pour cette release, du coup, avec la voix de Sister Rashida. Mm-hmm. La track s'appelle Jaja Here. C'est un morceau original, écrit, interprété et produit par Sister Rashida elle-même dans les années 80. Elle l'a enregistré pendant la même séance que son mythique Psalm 61, sorti à l'époque sur le label de Jashaka. La voix vient directement de la master tape que notre ami Sly a pu récupérer et faire numériser. Donc on a une track vraiment authentique et l'arrangement est signé Fab Artical. On écoute Sister Rashida, Jaja Here.

0: C'était Abendigo Records, la voix Sister Rashida avec le morceau Jaja Ear sur un arrangement de Fab Article.
1: Yes, très bien.
0: Une belle release bien authentique en tout cas comme je les aime. Celle-là j'avais flashé, j'avais vu la vidéo tourner dès le début de l'été sur les réseaux. Elle avait été jouée en session, je sais plus où, bref.
1: Elle a fui, ça avait pas mal tourné. Elle a fui le Cédric.
0: Et ouais, c'est ce que Slime m'avait dit, ça avait beaucoup tourné. Et là du coup, ouais, une sortie très très attendue dans le milieu du coup par certains... certains grands fans de Jashaka, comme beaucoup de gens dans le milieu, quoi. Voilà. Il y a la vibe, en tout cas.
2: Ouais, bien cool. Et en parlant de Sly et d'Abendigo, on va pouvoir les retrouver dans l'agenda qui arrive tout de suite.
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2: Et on commence cet agenda ce jeudi 15 octobre dans la salle du Cordeau à Romans-sur-Isère. Pour un concert de Zenton et d'Amibi, c'est à partir de 20h30 et l'entrée est à 21€ en tarif réduit et 24€ en tarif plein. Sinon, à Montpellier, on retrouvera au Salon des Indépendants une dub massive avec cette fois la présence de Yared Zedek, et Diata Sand, qui est un ancien membre de Catharsis Sound System qui a monté son petit projet de côté. Donc, okay. Ça sera... Sa première, si je me trompe pas. C'est de 21h à 1h du mat et l'entrée est à prix libre. Vendredi 16 octobre, on se retrouve à Annonay au Barbar pour la Barbar in Dub avec le Meizak Sound System qui vient nous ambiancer. C'est de 20h à 1h du matin et l'entrée est à 5€. Samedi 17 octobre, on le commence à Lyon au bar La Pente pour la 14e Pente in Dub avec au programme de 17h à 20h une initiation au préampli accompagnée d'un open platine, suivi de 20h à 1h du matin une sélection de Matidé et Sista Rosa Dub sonorisée par Harmony Hi-Fi. C'est de 17h à 1h du mat et l'entrée est à prix libre. Ensuite, on va du côté de Kroll dans la salle Le Projo pour la Vallée Dub Club numéro 16, où l'on pourra retrouver un meeting avec entre les 6 basses de Lion Sun Sound System et les 4 basses de Maka Seiga Sound System. C'est de 20h à 2h du matin et l'entrée est à 10€. Sinon à Marseille, ça sera la deuxième Dubinadi City sonorisée par Levi Robi Sound System qui seront accompagnés de Janice, Airama et Rebel Stepper. C'est de 20h à 3h du mat et l'entrée est à 5€. À Nasbinal, dans la salle de la Rosée du matin, on pourra retrouver le FBM Sound System accompagné d'un live de Kowa et d'une sélection de Sanda. Ça commence à 19h et l'entrée est à 10€ en tarif réduit et 12€ en tarif plein.
1: Trop mignon, plein le tarif. Trop mignon le nom de la salle.
2: Trop mignon le nom de la salle. Et puis Sanda, on l'a vu il y a quelques semaines aux côtés de South Attack. Et franchement, c'est de la frappe atomique à voir en live. Pour finir ce gros samedi, on va à l'espace culturel Dark Amball dans le 46 pour la Dub in the Hill numéro 9, sonorisée par Esperanza Sound System, accompagnée de Selector Dan, Selector Dias, Fathead Day Station Sound, Fred de Iliard, Original Selecta, Selecta Ifil et Quentin Dub 82 Sound. C'est de 19h à 5h du matin et l'entrée est à 5€. La semaine suivante, elle est toute petite, puisqu'on se retrouve d'abord le jeudi 22 octobre au Rockanit de Lyon, où on retrouvera la 5e Wake the Lion, ou Wake the Lion, pour la venue de deux labels, d'abord avec I&I Music, représenté par Ras Asanti et Farist, mais aussi avec Abendigo Record, représenté par Sly et Jallo. C'est de 21h à 4h du mat, et l'entrée est à 10€. Sinon, samedi 24 octobre, c'est au Bivouac Beer Bar de Lançon de Provence que ça se passe pour la Bivouac Dub Club numéro 2 avec Ian Hi-Fi qui ramène les 4 basses et qui sonorisera Monkey Hi-Fi ainsi que Hydrin Mohoub Eye. C'est de 18h à minuit et l'entrée est gratuite. Voilà, un petit agenda. J'ai essayé de fouiller, j'ai pas trouvé grand chose de plus.
1: Ok, d'accord. Saison basse peut-être, c'est l'automne.
2: Saison basse, je dirais pas tant parce que
0: il y en a
2: quand même
0: des semaines creuses et des semaines pleines.
2: Exactement, ouais, c'est ça.
1: merci beaucoup pour cet agenda, Flo.
2: Et bien avec plaisir.
1: Toujours
2: on se
1: aussi
2: retrouve
1: complet.
2: En son de système
1: ou pas.
2: Pas.
1: Mais en tout cas, on va continuer en musique avec le No Ice Cream Sound, ce collectif basé à Plymouth en Angleterre, qui a construit sa dernière production autour d'un même rythme et de plusieurs chanteurs, où chacun nous invite à un voyage reliant les points de la carte correspondant à leur lieu d'origine. On y retrouve Lasai, Tom Spirals, Avocado Boy, et sur le morceau que je vous ai choisi, c'est une collaboration vocale unique entre Charlie P, Sir Wilson et G-Man. On écoute, c'est le morceau Battlefield.

0: Yes, c'était le No Ice Cream Sound. On n'est peut-être pas tant habitué que ça d'avoir des morceaux du No Ice Cream Sound qui sont un peu plus posés, un peu plus tranquilles. D'habitude, c'est très stepper et ça envoie du lourd, ce crew. Donc, voilà.
1: C'est vrai.
0: Pour un début d'émission, ça passe. Ouais. On va continuer avec Vibronix et Jenna Dub, producteur et fondateur du Jenna Dub Sound System en Argentine, avec un morceau extrait de l'album Age of the Mountain. Le projet est né pendant la tournée latino-américaine de Vibronix en 2025. Les riddims originaux ont été composés par Vibronix au Royaume-Uni, puis interprétés par des musiciens argentins qui se sont retrouvés à Salta, au pied de la cordillère des Andes. À cette assise instrumentale se sont ajoutées les voix de Naya Songbird, Mariana Barrage et Sol Margelice. Et le tout a ensuite été mixé, bien évidemment, et masterisé par Steve Vibronix dans son studio de Leicester. C'est donc une connexion entre l'Angleterre et l'Argentine qui nous montre qu'il est possible de tisser des liens humains et culturels grâce à la création collective, malgré une histoire entre les deux pays marquée par des conflits et des divergences politiques, c'est pas peu dire. Je vous propose d'écouter un titre instrumental avec le trompettiste Hugo Lobo, c'est Echoes from the Age.

Vibronix meets Jenna Dub en featuring avec le trompettiste Hugo Lobo. Le morceau s'appelait Echoes from the Age et vous pourrez retrouver tout ça sur l'album Edge of the Mountain, donc une production entre l'Angleterre et l'Argentine. On va continuer avec une voix incontournable du reggae jamaïcain, Johnny Osborne, et le morceau Inflation. C'est produit par Cultural Warriors. Ça a déjà été remixé et revisité, donc c'est assez vieux comme morceau, puisque c'était revisité déjà il y a 10 ans par Disciples. Mmh. Et là, il trouve une seconde jeunesse, ce morceau, cette fois-ci dans les mains de Nomadix, qui nous propose ce remix du morceau Inflation. On écoute.

0: Yes, c'était Johnny Osborne au chant Cultural Warriors et un remix signé Nobadix. C'était le morceau Inflation. Et c'est le moment maintenant d'avoir la petite chronique, ou grande chronique, de Cédric. On va voir.
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0: Et oui les amis, c'est l'heure de la chronique et aujourd'hui, je vous l'ai dit en début d'émission, direction Berlin. Mais pas pour parler de dub techno, non, on va parler d'un projet beaucoup plus petit, plutôt artisanal et finalement assez représentatif d'une certaine époque du dub européen. Adrien, je vais peut-être même te faire un petit truc, je suis sûr que tu connais, tu vas voir.
1: Okay.
0: Ce qui est assez génial j'attends dans cette histoire, impatience. C'est qu'on va parler d'un label qui au début n'était même pas un label, ça date de 1998. Une personne dénommée Ralph, aujourd'hui connue sous le nom de Dub Rogue, lance le site Dub Information Portal.
1: Ça
0: te dit rien? Et ce site devient donc le premier site internet entièrement consacré au dub. On est en 1998, il faut savoir qu'à l'époque, il n'y avait pas Bandcamp, il y avait encore moins de réseaux sociaux. Pour découvrir ce qui se produit à plusieurs centaines ou plusieurs milliers de kilomètres de chez soi, bah, faut chercher un peu, faut écrire aux gens, envoyer des courriers, Flo, par la poste.
2: Il y avait peut-être MySpace, non? Pas encore.
0: 98? Ouais, je sais pas.
3: Pourquoi
0: pas, moi, 98, j'avais 4 ans. Hein.
2: Parce que toi.
3: Ouais, parce que j'ai l'habitude d'envoyer des courriers par la poste. Ouais.
0: Bah non, t'as pas l'habitude, t'as pas connu ça, t'es comme moi.
3: Si, quand j'étais petit en colo de vacances à la grand-mère ou aux parents.
0: Et du coup, ce site d'information va devenir un point de rencontre entre des producteurs et des passionnés qui ne vivent pas forcément dans les mêmes pays. Et c'est important parce que le label va naître de ce réseau. En mai 2023, ce label, que je n'ai toujours pas nommé, fête les 5 ans du portail et pour l'occasion, le producteur néerlandais Dub Creator compose spécialement un morceau qu'il appelle tout simplement Dub Flash.
2: Ok, ça ne parle pas toujours.
0: Ça te dit
2: pas.
0: Rien?
2: Non.
0: Bah c'est Dub Creator lui-même qui propose à Ralph de créer son propre label et lui permet de sortir ce morceau. Et Ralph le fait, et quelques mois plus tard, le 30 octobre 2023, paraît la toute première référence du catalogue, Dub Splits Part 1, The Beginning, avec un morceau de Dub Creator avec la voix de Jonathan qui s'intitule Dub Flash.

0: J'adore Dub Creator.
1: C'est donc la Dub Creator, c'est la première release du label, une track qui s'appelle Dub Flash et qui va donner le nom au label.
2: Eh bien, écoute,
1: ou c'est le label qui donne le nom à la track. Dub Flash, ça te dit rien?
2: Pas du tout.
1: Eh ben, je suis étonné, tu comprendras pourquoi juste après.
2: D'accord.
1: Donc là, c'est la...
2: la pression, quoi.
1: Là, c'est la première sortie Dub Creator avec Jonathan. On retrouve sur une autre face un autre artiste appelé Sayan avec une track qui s'appelle Who Do Net. Dub Flash Records vient officiellement de naître avec cette sortie. Et dès ce premier disque, il y a déjà une idée qui va devenir essentielle dans toute l'identité du label, qui sera reprise aussi dans d'autres labels qu'on connaît bien. Ce sont les séries Dub Splits. Le principe est très simple, deux producteurs, une face du vinyle chacun. Et ce qu'il y a, c'est qu'ils n'ont pas besoin de venir du même pays, ils n'ont pas besoin d'avoir exactement la même conception du dub. Au contraire, l'idée, c'est de mettre en avant deux approches différentes sur une même sortie. Et à partir de là, Dub Flash va ressembler de moins en moins à un site web communautaire, puisqu'un mois et demi après la première sortie, arrive déjà la deuxième sortie du label, Righteousness EP. Le producteur est Sir Larcy High, installé à Potsdam. Ranking Didi est au chant, et Dub Creator fournit également un remix et une version dub du morceau. Le disque sort le 12 décembre 2003 en 300 exemplaires, et pour info, c'est la seule référence du label de cette période à avoir été repressé à 300 exemplaires à nouveau. On écoute un extrait du morceau Righteousness.

0: Le vocal est excellent sur cette track. Ouais. Big up Ranking Didi, du coup.
1: Grave. Non, mais c'est vrai, j'aime bien, très bon son.
0: Ah, bah du coup, ouais, il a été re-release parce que là, c'était un succès, quoi.
1: Ouais.
0: 300 exemplaires à l'époque pour un label dub au début des années 2000, ouais, c'est quand même pas mal. Un label dub en dehors de l'Angleterre aussi.
1: Tout à fait.
0: Et donc, assez rapidement, on découvre aussi un autre aspect de ce label dub Flash que j'aime beaucoup. Ralph aime manifestement le dub, mais il n'a pas particulièrement envie de gérer son label avec un sérieux religieux. En 2004, il lance par exemple une nouvelle série appelée Dub Shoe. Chaussure,
1: ouais.
0: Qui est tout simplement un hommage au dub et à
1: la chaussure
0: Star Wars.
1: Ok.
0: Le premier épisode s'appelle Dub Shoe Episode 1, The Stepping Shoe. Puis en 2007, évidemment, arrive l'épisode 2, Attack of the Babylonians, détournement assez évident de Attack of the Clones. Et ce qui est encore mieux, c'est qu'il va sortir, il va ressortir la série 20 ans après le premier épisode, le 4 mai 2024. Donc carrément, apparemment, c'est le Star Wars Day ce jour-là, le 4 mai. Dub Flash publie Dub Shoe, épisode 3, Stepping of the Dub. Le label annonce le retour de la saga avec la phrase « You don't know the power of the dub side ». Et le premier morceau est justement signé Dub Creator et s'appelle « The Power ». Je pense qu'il faut l'écouter, il n'y a pas besoin d'en dire plus.
2: Dark side.

0: quel est le rapport entre la chaussure et Star Wars?
1: Aucune idée. Aucune idée. Okay. Là, je te dis, des fois, il est pas très sérieux. Il est un peu loufoque, quoi. C'est ça qui est rigolo avec ce label. Donc, entre les trois premiers. Et... Ouais, d'ailleurs, la musique, c'est la cantina de Star Wars, du coup, une célèbre musique de Star Wars assez incroyable. Et ça marche bien en session, ce morceau aussi. J'ai déjà testé. Je me suis dit, what the fuck, c'est original, quoi. En tout cas.
2: Tout à fait.
1: Entre les premiers épisodes de Dub Show, Dub Flash continue également ses séries Dub Splits, donc on remonte un peu dans le temps. Et en 2025, on arrive à Hardcore Dub. D'un côté, il y a le crew suédois Social Living Sounds, et de là, t'as un producteur français, bordelais, que tu connais bien, Adrien, qui à l'époque s'appelle Gary Dub.
0: Ouais.
1: Qu'on connaît aujourd'hui sous le nom de Gary Klunk.
0: Mais tout à fait.
1: Et pour les deux projets, c'est leur première apparition sur un disque vinyle.
0: D'accord.
1: Voilà.
0: Mais non, mais je me doutais bien que c'était Gary qui était derrière moi. Je devais connaître ce label. C'est quoi? Vas-y, dis-moi.
1: Alors le disque, du coup, il y a un petit détail un peu inutile mais sympa. Il n'y a pas officiellement de face B. Le label considère que les deux côtés, c'est des faces A. L'une est appelée Hurt Dub, l'autre est appelée Core Dub. Et la pochette est imprimée pareil dans deux côtés. En gros, chacun décide dans quel sens ranger son disque et quelle moitié il considère comme le début.
0: Je crois que je le vois là, le visuel du truc.
1: Alors je te propose du coup d'écouter une track de Gary de l'époque.
0: Ben ouais.
1: On va écouter le morceau Freedom in a Sound System de Gary Dub.
0: Cool.

0: Ça colle bien à l'univers de ce qu'on a entendu avant, je trouve, sur le label.
1: En vrai, il y a quand même toute une DA sur le label. Il y a beaucoup de sorties. D'autres sorties plutôt originales, mais d'accord, derrière, il y a un truc quand même, ouais. Donc là, c'était Gary Dub, du coup, avec le morceau Freedom in a Sound System. Toujours en 2005, arrive ensuite une des sorties les plus importantes du catalogue, le Dub Splits Partie 4, Run Sunboy Run. C'est le premier 10 pouces de Dub Flash et ça va devenir la meilleure vente de l'histoire du label. On y retrouve encore Dub Creator, qui est un fidèle du label, et cette fois avec Madou. Mais ce qui nous intéresse surtout, c'est l'autre côté du disque, où on retrouve Inspirational Sound avec la voix de Danai, et un mix supplémentaire réalisé par Mark Dairation Stepa lui-même sur le morceau Pollen Dub. Donc là, on commence à avoir un label qui a que 2 ans d'existence, mais qui arrive déjà à faire intervenir Dairation Stepa sur une de ses sorties. Et plutôt que de commenter ça, je vous propose d'écouter le remix signé Tonton Marc.

Alors, il n'y a pas le vocal sur le release de Irration, enfin sur le cut remix de Irration Stepa, mais le vocal est très chouette aussi sur cette musique de Danaï. En tout cas, on reconnaît bien le côté un peu baveux d'un remix signé Irration Stepa. Alors, on avance maintenant jusqu'en 2017, parce que Ralph va avoir une idée qui résume assez bien sa manière de gérer les archives du label. Il commence à fouiller dans ses vieux dubplates, ses mix alternatifs, ses versions live, ses morceaux jamais publiés sous cette forme, puis rassemble tout ça dans une compilation de 20 titres appelée Raiders of the Lost Dub. Donc après Star Wars, Dub Flash passe à Indiana Jones, avec évidemment une pochette qui détourne Raiders of the Lost Ark. Et même la naissance de la compilation est assez improvisée, puisque l'idée apparaît pendant une émission de radio qui s'appelait Dub Conference à Noël 2016. Ce qui est intéressant, c'est que certains morceaux du catalogue réapparaissent sous des formes qu'on n'avait encore jamais entendues. Le Where You Gonna Run de Dub Creator et Madieu, qui est sorti dans un des Dub Splits précédents, qui avait participé notamment à son succès, ressort sous la forme d'un vieux Dub Plate mix.

0: C'est bon ça aussi.
1: Incroyable, ouais. Ah ouais. Toujours Dub Creator. Hein.
2: Ah ouais, j'aime bien, j'aime bien. J'adore. Ça. Et dommage que ça soit dans ta bibliothèque, pas la mienne.
1: Ah ouais, bah, fallait signaler la bête de Flash avant moi. Hein. Et Raiders of the Lost Doves, du coup, ce n'est pas seulement un best-of sur lequel on colle une étiquette d'Indiana Jones. L'idée, c'est d'aller chercher des choses qui étaient restées dans les archives, dubplate, versions différentes, morceaux live, mix jamais sortis. C'est une petite fouille archéologique, du coup, d'exploration, on va dire, dans les disques durs de The Flash. On y retrouve notamment le morceau Babylon de Liar, morceau apparu à l'époque de Attack of the Babylonians, mais cette fois dans un mix alternatif. On écoute ça de suite. 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

0: C'est la voix de Don Judah qu'on entend avec une prod signée Black Hill. Le morceau s'appelle Babylon de Liar. Et ce genre de remix de morceaux ressortis des disques durs, c'est pas un truc improbable dans ce label, ça fait vraiment l'histoire du label. En 2007, Ralph il lance l'émission Dumb Mash, une émission radio comme nous, avec toute une série de programmes pédagogiques sur New Sound, Aeration Stepa, le One Drop, le Stepper ou différentes scènes nationales, un peu comme nous finalement.
1: Ouais.
0: Donc le gars qui avait commencé en 98 par monter un site internet pour documenter le dub continue avec une émission de radio, il fait la même chose sur un autre format. En 2011, Dubflash il décide ensuite que le numérique va devenir son support principal avec le Dubicali EP de Gagel Dub qui inaugure aussi une série appelée Whimsical Music. Pensez pour les trucs les plus atypiques du catalogue, et ce qui est assez drôle c'est que c'est juste après avoir fait du numérique sa priorité, que juste après avoir fait du numérique sa priorité, Dubflash sort quand même Andromedub de Gagel Dub sur cassette, limité à seulement 25 exemplaires. Mmh. Voilà, donc abandon relatif du vinyle, passage au numérique et...
2: Retour à la cassette.
0: Retour à la cassette. Il y a aussi l'histoire de Summertime avec Charlie P, qui commence quasiment comme une blague. Le rythme, il est bricolé dès 2008, sans réelles intentions, par Ralph, avant de, sans intention de le sortir. Puis en 2013, Charlie P passe à Berlin avec les Dub Haters pour enregistrer des dub plates. À un moment, ils arrivent à court de rythme. Du coup, Ralph, donc Dub Rogue, ressort ce vieux morceau et demande en gros à Charlie P de chanter quelque chose sur le fait de passer un bon été. Et ça finit 5 ans plus tard par devenir un véritable EP, avec même un concours de remix auquel une seule personne participe, Genetic Dub. Il gagne donc ce qui est probablement le concours le plus efficace de remix jamais organisé.
2: Cool.
0: Et avant de finir cette chronique, juste pour donner une idée de tous les gens qui sont passés par Dubflash au fil des années, on peut en citer en vrac Dub Creator, Jonathan, Cyan, Sir Larcy High, Ranking Didi, AB10, Uptown Selector, Slimason, Don Judah, Black Hill, Intergalactic Sound, Social Living Sound, Gary Dub alias Gary Clunk, Madou, Inspirational Sound, Dana, Danai, Aeration Stepa, Vibronix, Trula X, Gadget Dub, Ja Warrior, Burning Babylon, Charlie P, Mary Kay, Genetic Dub, Power Stepper, Artix, Dub Rogue, le fondateur, ou encore King Alpha, et j'en oublie évidemment. Et justement, pour finir, on arrive en 2023, Dubflash fête ses 25 ans et fait presser pour l'occasion un 7 pouces avec King Alpha, sur vinyle doré et limité à seulement 150 exemplaires. Sur une face Wizard Dub, Dubflash We Never Die, et sur l'autre, un titre qui résume assez parfaitement cette chronique, The Wizard, Dubflash is still alive. Donc après 25 ans de site internet, de micro-pressage, de dubplate, d'émissions radio, de Star Wars, d'Indiana Jones, de cassettes à 25 exemplaires, de premier vinyle pour Gary Dub, d'Aeration Stepa et de concours de remix à un seul participant, on va terminer cette chronique avec un gros stepper à la King Alpha.

0: C'était King Alpha avec la track de Wizard et il précise entre parenthèses Dub Flash is still alive. Et vous pouvez aller voir le Bandcamp de Dub Flash, il se passe plein de trucs, plein de rééditions aussi, donc au fur et à mesure ils remettent un peu tous les vieux trucs qui pré-Bandcamp, tu vois, finalement. Donc voilà, il y a quand même pas mal de sorties à chiner sur un label très intéressant, dont avant de me renseigner, je ne connaissais pas l'histoire, voilà, j'avais envie de faire la chronique parce que je connaissais les tracks sur Star Wars, machin, tout ça, et je me dis tiens, on va pouvoir rigoler un peu, mais en fait, voilà.
1: Parfait.
0: Découvert pas mal de choses aussi.
1: Mais j'allais te demander si on le trouvait sur Bandcamp, donc c'est parfait, comme je connaissais pas. Un petit big up à Gary au passage, bien sûr.
0: Et à Gary Dub.
1: Bien sûr, Gary Dub. ça me fait penser le parcours que t'as décrit, ça me fait penser un petit peu à la même chose en France avec Alex qui a eu son fanzine, son site internet, et puis après un label, et puis l'émission
0: Alex
1: de radio même avant.
0: Culture Dub,
1: ouais, voilà, Alex de Culture Dub, c'est ça, pardon. Ouais.
0: Écoute, on a une petite release à passer dans les émissions, les nouveautés du label d'Alex.
2: Il a commencé par un fanzine.
1: Il a commencé par un fanzine papier, ouais, tout à fait.
2: Il est là depuis longtemps, ce garçon.
1: Ouais, carrément.
0: On n'était pas nés qu'il écoutait déjà du dub.
2: Ouais, c'est ça, carrément.
1: Fait son émission, je sais plus à combien il est de.
2: Beaucoup d'émissions, de podcasts.
1: Ouais, carrément. Il est loin devant nos maigres 130 émissions. super, merci beaucoup en tout cas Cédric pour cette chronique.
2: Merci.
1: Et c'était chouette de découvrir cet univers-là. Et je vais, pendant ce morceau, je vais aller regarder le Bandcamp de ce pas. On va changer un peu d'ambiance avec le producteur italien Debussy. Alors, Debussy, je pense, je sais pas comment le dire. Ça fait un peu Debussy, mais c'est pas. Mais comme il est italien, je me dis, je sais pas. Enfin, bon, bref. qui revient donc sur le label Dubophonic Records avec un EP de 6 titres, un dub moderne, puissant et féerique. On écoute le morceau Magic Roots qui donne aussi le nom à cet EP.

0: Debussy, c'était le morceau Magic Roots qu'on retrouve sur le label Dubphonic Records, sur l'EP qui porte le même nom.
1: Bah c'est cool, j'aime bien ce mélodica.
0: Ouais, il était
1: il
0: pas
1: change,
0: mal.
1: Il change un peu quoi.
0: Ouais, ce petit thème était il rentre dans la tête.
1: Ouais, ouais, ouais, carrément.
2: C'est pas mal. Enfin, un peu féerique.
0: C'est ça,
2: ça pourrait faire une musique de jeu vidéo, tu vois, un peu...
1: Ouais. Ouais, t'es dans un donjon de Zelda.
0: Ah, carrément. Je vois très bien ce que tu veux dire.
1: Yes.
0: On poursuit avec le producteur français Bassyard, qui sort son premier album. Il s'appelle Do Not Go Gentle. Cet album, qui est le fruit de 5 années de travail, Bassyard le présente comme une ode à la nuit, à la nature, à l'histoire et au voyage. Sur les 10 titres et 8 versions dub, on retrouve quelques collaborations bien connues de la scène dub, comme Rastini, King David Horns ou encore Nish Wadada. C'est le morceau que j'ai choisi. Alors, c'est quelqu'un que vous connaissez.
1: Complètement, puisqu'on l'a même déjà accueilli dans l'émission. Mm-hmm. Ce qui s'appelait anciennement Nomadub. Il a fait une petite refonte graphique personnelle ces derniers
2: temps. Un petit rebranding.
1: Ouais, c'est ça, ces dernières années. Il me semble que ça a pris un peu de temps quand même. Et il nous l'avait dit que cet album-là, c'était un truc qui lui tenait à cœur, qu'il a bossé, et le résultat est probant, quoi.
0: Ah bah pour le coup, 5 ans, effectivement, c'est bien bossé.
1: Ouais, bah trop bien.
0: Je vous propose d'écouter donc le morceau avec Nish Wadada, c'est Tribal War.

0: Yes, c'était Bassyard, le morceau Tribal War en featuring avec Nish Wadada. Cédric, toi, tu nous en as choisi une autre, le même album.
1: Effectivement, une autre un peu plus instrumentale, enfin sans artiste, mais il y a quand même des samples de musique indienne, si je ne m'abuse. Mmh. En tout cas, c'est très ethnique et c'est une track qui s'appelle Mari Mari Quoi. Cette track-là, il nous l'avait déjà présentée parce que Bassyard, effectivement, on le connaît bien. On lui fait un gros, gros big up aussi pour son album, pour tout le travail qu'il a réalisé. Et on a déjà eu l'occasion plusieurs fois de l'inviter sur le sound system à Soya. Et cette track, Mari Mari Quoi, il nous l'avait déjà présentée il y a quelques années. Et c'est juste un banger, vraiment mélodiquement. Elle a un groove. Écoutez, on va l'écouter. Mm-hmm. Et vous me direz ce que vous en pensez. On écoute Bassyard, Mari Mari Quoi sur Campus Hi-Fi.

0: C'était Bassiard avec la track Marie Marico, extrait de son premier album.
1: Yes, le premier album.
0: Alors, vous en avez pensé quoi du coup?
1: Bah, très bien. Alors, j'avais bien aimé ce morceau parce que j'ai tout écouté. Pour le coup, j'avais choisi un morceau, mais j'avais bien aimé celui-là.
2: Ouais, on lui souhaite longue vie avec ce projet qui met déjà une bonne base.
0: En tout cas, ouais, c'est vraiment un album bien abouti quand tu l'écoutes en entier. Ouais. Alors, il y a une track, je crois que c'est celle avec Ras Asante. Je pourrais pas vous dire quelle langue, mais apparemment, les textes de Ras Asante, ce sont les textes d'une langue qui est aujourd'hui disparue.
1: Ah, d'accord. Ok.
0: Voilà, après, je sais pas, peut-être Thomas. Depuis 800 ans, on a entendu la voix de Thomas au micro.
2: Iridium Sound System.
1: Ok. Lot-et-Garonne, il n'a pas fini ça, ouais, c'est un coupé. Parfait, merci Thomas.
0: Au top, merci pour ces fraîches actualités. On continue avec une release plutôt française, puisque on parlait tout à l'heure du label Culture Dub.
1: Tout à fait.
0: Et là, c'est une release du Culture Dub All Star, enfin, pas tout à fait, puisque la release date de mars 2025 dernier. La track s'appelle Happiness et en fait, elle a été revisitée par All Trackers. Elle est remixée par All Trackers. Il transforme ce puissant Riddim Indus Dub en un stepper taillé pour les sound systems. Le dub maker habitué des explorations entre dub, électro et stepper conserve toute l'énergie et le message positif du morceau original en mêlant habilement les voix de Sista Betsabe, de El Fata et, au saxophone, et le saxophone de Guru Pop. Au programme de version vocale et instrumentale, produite et mixée par All Trackers, masterisée par Dumb Machinist et disponible en free download sur Culture Dub Records. De quoi faire scanquer les dance floor. On écoute ça de suite.

0: C'était le Culture Dub All Star avec la track appelée Happiness, remixée par All Trackers.
1: Yes, très bien. Ouais, ouais, j'avais vu passer cette sortie, effectivement. Pas mal.
2: Très cool.
1: Ouais,
0: très, très cool. J'aime beaucoup la voix de Sista Betsabe, yeah, là, qui est un peu. Tu vois, ça, comment dire. Je sais pas. Elle tient la note un peu. Il y a un truc un peu mystique qui se passe à ce moment-là. Ouais, en tout cas, ça me touche pas mal. Une autre actualité cette fois, c'est Power Dread. Flo, t'es devenu fan de Power Dread maintenant.
2: Oui, oui.
0: Avec la voix de Aya Rank. C'est sorti le 25 septembre dernier. Le producteur exécutif et label, c'est Justice Riva Music. Je ne connais pas vraiment ce label.
1: On a déjà passé des morceaux de ce label. C'est un truc que je suis. Après, je ne saurais pas t'en dire plus là comme ça, la dévoté. Je suis tellement de la belge.
0: Non, mais de toute façon, il n'y a pas tant d'infos à dire.
1: En tout cas, faut rester concentré, je crois.
0: Exactement. C'est le nom de la track. Stay Focus, Power Dread et Aya Rank.

0: C'était la track Stay Focus de Powerdread et Aya Rank au chant et c'est sorti sur le label Justice River Music.
1: Yes.
0: On enchaîne ?
1: Ouais.
0: Alors cette fois, je vais vous emmener dans l'Oregon, aux États-Unis, à Portland plus précisément, avec l'artiste Blind Prophet qui lance son propre label, Sounds of the Blind Prophet, avec une première sortie vinyle 12 pouces qui réunit trois figures de la scène dub, Blind Prophet lui-même, Fikir Amlak et Vibronix. Sur la face A, Now is the Time mêle la voix puissante du chanteur Fikir Amlak, basé à Los Angeles, un solide rhythm stepper produit par Blind Prophet et Vibronix, un morceau engagé, porteur d'un message d'unité, de solidarité et d'émancipation. Et en face B, place à deux versions dub brutes et percutantes, mixées par Vibronix lui-même dans son mythique Dub Cupboard Studio de Leicester en Angleterre. Une première référence SBP001, du coup, pour ce nouveau label, taillé pour faire vibrer les sound systems. On écoute ça.

0: C'était Fikir la Hamlak avec le morceau Now is the Time, produit par Blind Prophet et Vibronix. Et c'est la première sortie du label de Blind Prophet.
1: Pas mal, pas mal. Ça envoie ça.
0: Qui s'appelle Sounds of the Blind Prophet, tout simplement.
1: Je vais aller checker ça, j'avais pas vu passer ça. Très bien, cool. Et ça tombe bien parce que oui, vas-y.
0: Oui, dernier truc, c'est pas encore sorti d'ailleurs, j'ai dit c'était, mais c'est une preview, ça sort le 23 octobre.
1: Ah ok, mais c'est dispo sur le Bandcamp déjà à l'écoute ?
0: Tout à fait, juste la, pas les versions dub, juste la musique qu'on vient d'écouter.
1: Un seul titre, ok. Et ça tombe bien puisque tu nous parlais de Vibronix qui a participé à certains de ses mix, hein, c'est ça ? Sur cette sortie ?
0: C'est ça, aussi à la production.
1: Hein. Yes.
0: En tout cas, c'est annoncé comme ça.
1: Mais on va continuer avec un autre anglais qui est un peu son fils spirituel, c'est Indica Dubs, qui nous propose un vinyle 10 pouces en compagnie de la violoniste Orio sur le titre Waza et la mélodiciste Makiko sur le morceau Muzubi. Cette sortie est née de leur rencontre au Japon. Pour le coup, lui, il allait faire un tour au Japon. Et sur ce séjour, il a expliqué avoir découvert la violoniste Orio sur scène et qu'il était déjà admirateur de Makiko. Du coup, il les a fait jouer sur ses riddims. Et on va écouter le morceau avec le mélodica de Makiko. Muzubi, c'est le nom du morceau qui signifie en japonais « connexion ».

Et voilà le Melodica dans le délai de Makiko. C'était une production signée Indica Dubs. Le morceau s'appelle Muzubi et c'est à retrouver sur le Bandcamp d'Indica Dubs en vinyle 10 pouces si vous le souhaitez. On va poursuivre et on va revenir en France avec Still Alive et le chanteur Baltimore qui s'unissent pour nous proposer un hymne à la culture Sound System, un morceau qui met en avant la puissance de ce mouvement et de ces sessions où la fête, les basses, l'amour et la tolérance sont les maîtres mots, n'est-ce pas, Flo? Il est touché. Allez, c'est le morceau Dubwise Area.

0: Yes, la voix de Baltimore pour conclure ce morceau. Dubways Area, c'était Still Alive à la production. Et c'est à retrouver sur le bandcamp du crew Still Alive. On poursuit avec le label Dubstone Records qui sort un vinyle 7 pouces du producteur Varidub avec au chant. Tiens, tiens, Ranking Fox.
1: Oh, mais tiens.
0: Le revoilà. Et ouais, on entend beaucoup en ce moment Ranking Fox, mais c'est cool, il fonctionne bien. Tu vas voir sur ce morceau aussi, ça marche bien. On a aussi sur cette production les Sherlock Horns pour la section cuivre. Un bon stepper énergique. Et comme j'aime beaucoup Varidub comme producteur, on va écouter cette technique de mix avec la version dub. C'est le morceau I Know and I Dub.

0: Je recommande cette sortie du producteur Varidub sur le label Dubstone Records. On a écouté la version dub où on n'entend pas beaucoup la voix de Ranking Fox pour le coup, plus les cuivres dans le délai.
1: Ouais, mais le cuivre est bien. Quoi.
0: Ouais, les Sherlock Horns, The Sherlock Horns. Mais le vocal de Ranking Fox, il vaut le détour aussi, hein, il est pas mal du tout. Mm-hmm. Voilà, voilà.
1: Eh ben, c'était super. On va aller vers la fin de l'émission, c'est ça?
0: On peut y aller même complètement.
1: On y va complètement.
0: Ouais, c'est parti.
1: Allez. Eh ben super, ben merci à vous les garçons, merci Cédric pour cette super chronique.
0: Yes, carrément.
2: Avec plaisir, j'espère vous avoir pu vous faire découvrir ben, un peu un équivalent d'ODG Prod finalement, mais côté Outre-Rhin quoi.
0: C'est ça, ah ouais, c'est cool.
1: Outre-Rhin, ouais, c'était de belles découvertes.
0: Ouais.
1: Merci Adrien pour tes petits morceaux bien sympathiques.
0: Merci à toi pour l'agenda.
1: Oh ben avec grand plaisir. Petit agenda, un peu tristoun.
0: Mais non.
1: Ça va
0: non.
1: bien avec la froideur de l'automne.
2: On change d'heure dans deux semaines. La prochaine émission va arriver, il fera bien nuit.
0: Ah non, j'avais tellement pas envie d'entendre ça.
1: Aïe, aïe, aïe. Mais merci. La bonne nouvelle, c'est que ce que je me suis dit hier soir, c'est qu'on peut enfin faire des raclettes. Et ça va faire du bien à l'âme. Okay. Merci à Thomas pour la technique. On fait un gros bisou à Rog qui nous écoute sûrement.
0: Yes.
1: Et on se voit dans deux semaines en pleine forme et sûrement avec des invités.
0: Carrément.
2: Et sûrement, on verra, ce sera la surprise dans deux semaines.
1: Exactement, on ne se prononce jamais trop tôt dans cette émission. Yes. Tu nous laisses avec un joli bon son ?
0: Ouais, bah écoute, on va même terminer avec ma petite pépite de la semaine. C'est rentré direct dans ma sélection, c'est une release de Jack Catalyst. C'est le Banging Redeem, porte bien son nom. vous pouvez retrouver deux cuts sur un 7 pouces ou quatre cuts de ce Redeem sur un 10 pouces, mais juste quelques exemplaires dispo, 10 exemplaires exactement. Voilà, je vous ai choisi le cut 2 et on peut y aller là-dessus.
1: Trop bien, vous pourrez retrouver l'émission en podcast sur le site internet de Radio Campus Montpellier. Et puis à dans deux semaines.
2: Et l'agenda sur les réseaux sociaux.
1: Tout à fait, et une publie sur notre page Facebook pour l'agenda.
0: Et Insta.
1: Et Insta ? Allez, et Insta. Et bah, n'hésitez pas à nous suivre, à continuer de partager la musique et de la vivre aussi en son système. Et puis on se quitte avec ce dernier morceau.
0: Yes, Jack Catalyst, Banging Cut 2.
1: Yes, big up.
0: Ciao.

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